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C'est la deuxième édition de l'impressionnante chasse au trésor de la MRC des Appalaches et de Tourisme Région de Thetford. Donc, si vous voulez y participer et avoir plus d'informations, dirigez-vous sur montetford.com. Merci d'être à l'écoute. C'est un plaisir de vous accompagner jusqu'à minuit.

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2: Voici vos nouvelles, Arsenal Média. Québec resserre les règles pour freiner le camionnage dangereux. Depuis aujourd'hui, les chauffeurs ontariens ayant moins de 2 ans d'expérience devront réussir les examens pratiques de la SAAQ pour obtenir un permis de classe 1 au Québec. Le gouvernement annonce aussi la création d'une table de travail sur les travailleurs étrangers temporaires afin de renforcer les exigences en matière de sécurité routière. Un homme de 49 ans de Saint-Martin, en CA, a été arrêté dans le cadre d'une opération de la Sûreté du Québec visant la lutte contre la violence armée. L'homme a été appréhendé à Lac-Mégantic et fait face à une accusation de vol de véhicules tout-terrain. Lors d'une perquisition à son domicile, les policiers ont saisi plus d'une vingtaine d'armes à feu, ainsi que des munitions et un véhicule déclaré volé. L'homme est demeuré détenu et d'autres accusations pourraient être déposées. La Villa Versant du Lac à Saint-Ferdinand demande l'appui financier de Québec pour réaliser un projet d'agrandissement de 16 logements abordables destinés aux aînés. L'organisme souligne que la pénurie de logements est particulièrement préoccupante dans la MRC de l'Érable, où le taux d'inoccupation n'est que de 0,4%. Le directeur général, Régent Vézina, souligne que le projet est prêt à aller de l'avant et permettrait aussi de libérer jusqu'à 16 maisons sur le marché pour de nouvelles familles. Finalement, côté météo à Victoriaville, ce soir et cette nuit, c'est quelques averses, cessant après minuit, avec tout de même un risque d'orage. Par la suite, ce sera nuageux et le minimum prévu est de 19 degrés.

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Donc, activité parfaite pour relaxer un peu et arrêter de penser à tout ce qui nous stresse dans notre vie. Donc, c'est demain à 18h ou mercredi à 10h, c'est au Mont Arthabaska. Donc, si vous avez besoin d'un peu de relaxation, c'est l'événement à ne pas manquer. À Victoriaville, en ce lundi 13 juillet, c'est un plaisir.

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Qu'est-ce qui se passe dans l'actualité en ce lundi soir à Victoriaville? Ben, on a le projet Juriste en palais de justice qui a été déployé dans le centre du Québec. Et si vous voulez d'autres informations sur ce projet, l'article est disponible sur monvicto.com qui est votre référence en matière d'actualité dans la région. Donc, allez faire un tour. On est ensemble jusqu'à minuit. Merci de nous avoir choisis.

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2: Voici vos nouvelles, Arsenal Média. Québec resserre les règles pour freiner le camionnage dangereux. Depuis aujourd'hui, les chauffeurs ontariens ayant moins de 2 ans d'expérience devront réussir les examens pratiques de la SAAQ pour obtenir un permis de classe 1 au Québec. Le gouvernement annonce aussi la création d'une table de travail sur les travailleurs étrangers temporaires afin de renforcer les exigences en matière de sécurité routière. Un homme de 49 ans de Saint-Martin, en CA, a été arrêté dans le cadre d'une opération de la Sûreté du Québec visant la lutte contre la violence armée. L'homme a été appréhendé à Lac-Mégantic et fait face à une accusation de vol de véhicule tout-terrain. Lors d'une perquisition à son domicile, les policiers ont saisi plus d'une vingtaine d'armes à feu ainsi que des munitions et un véhicule déclaré volé. L'homme est demeuré détenu et d'autres accusations pourraient être déposées. La Villa Versant du Lac à Saint-Ferdinand demande l'appui financier de Québec pour réaliser un projet d'agrandissement de 16 logements abordables destinés aux aînés. L'organisme souligne que la pénurie de logements est particulièrement préoccupante dans la MRC de l'Érable, où le taux d'inoccupation n'est que de 0,4%. Le directeur général, Régent Vézina, souligne que le projet est prêt à aller de l'avant et permettrait aussi de libérer jusqu'à 16 maisons sur le marché pour de nouvelles familles. Finalement, côté météo à Victoriaville, ce soir et cette nuit, c'est quelques averses cessant après minuit, avec tout de même un risque d'orage. Par la suite, ce sera nuageux et le minimum prévu est de 19 degrés.

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C'est la deuxième édition de l'impressionnante chasse au trésor de la MRC des Appalaches et de Tourisme Région de Thetford. Donc, si vous voulez participer et avoir plus d'informations, dirigez-vous sur montetford.com.

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0: 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C'est un plaisir de vous accompagner à tête fort dans ce lundi 13 juillet.
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2: Voici vos nouvelles, Arsenal Média. Québec resserre les règles pour freiner le camionnage dangereux. Depuis aujourd'hui, les chauffeurs ontariens ayant moins de 2 ans d'expérience devront réussir les examens pratiques de la SAAQ pour obtenir un permis de classe 1 au Québec. Le gouvernement annonce aussi la création d'une table de travail sur les travailleurs étrangers temporaires afin de renforcer les exigences en matière de sécurité routière. Un homme de 49 ans de Saint-Martin, en CA, a été arrêté dans le cadre d'une opération de la Sûreté du Québec visant la lutte contre la violence armée. L'homme a été appréhendé à Lac-Mégantic et fait face à une accusation de vol de véhicules tout-terrain. Lors d'une perquisition à son domicile, les policiers ont saisi plus d'une vingtaine d'armes à feu, ainsi que des munitions et un véhicule déclaré volé. L'homme est demeuré détenu et d'autres accusations pourraient être déposées. La Villa Versant du Lac à Saint-Ferdinand demande l'appui financier de Québec pour réaliser un projet d'agrandissement de 16 logements abordables destinés aux aînés. L'organisme souligne que la pénurie de logements est particulièrement préoccupante dans la MRC de l'Érable, où le taux d'inoccupation n'est que de 0,4%. Le directeur général, Régent Vézina, souligne que le projet est prêt à aller de l'avant et permettrait aussi de libérer jusqu'à 16 maisons sur le marché pour de nouvelles familles. Finalement, côté météo à Victoriaville, ce soir et cette nuit, c'est quelques averses, cessant après minuit, avec tout de même un risque d'orage. Par la suite, ce sera nuageux et le minimum prévu est de 19 degrés.

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Donc, activité parfaite pour relaxer un peu et arrêter de penser à tout ce qui nous stresse dans notre vie. Donc, c'est demain à 18h ou mercredi à 10h, c'est au Mont Arthabasca. Donc, si vous avez besoin d'un peu de relaxation, c'est l'événement à ne pas manquer. À Victoriaville, on se lundi

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Qu'est-ce qui se passe dans l'actualité en ce lundi soir à Victoriaville? Ben, on a le projet Juriste en palais de justice qui a été déployé dans le centre du Québec. Et si vous voulez d'autres informations sur ce projet, l'article est disponible sur monvicto.com qui est votre référence en matière d'actualité dans la région. Donc, allez faire un tour. On est ensemble jusqu'à

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2: Voici vos nouvelles, Arsenal Média. Québec resserre les règles pour freiner le camionnage dangereux. Depuis aujourd'hui, les chauffeurs ontariens ayant moins de 2 ans d'expérience devront réussir les examens pratiques de la SAAQ pour obtenir un permis de classe 1 au Québec. Le gouvernement annonce aussi la création d'une table de travail sur les travailleurs étrangers temporaires afin de renforcer les exigences en matière de sécurité routière. Un homme de 49 ans de Saint-Martin, en CA, a été arrêté dans le cadre d'une opération de la Sûreté du Québec visant la lutte contre la violence armée. L'homme a été appréhendé à Lac-Mégantic et fait face à une accusation de vol de véhicule tout-terrain. Lors d'une perquisition à son domicile, les policiers ont saisi plus d'une vingtaine d'armes à feu, ainsi que des munitions et un véhicule déclaré volé. L'homme est demeuré détenu et d'autres accusations pourraient être déposées. La Villa Versant du Lac à Saint-Ferdinand demande l'appui financier de Québec pour réaliser un projet d'agrandissement de 16 logements abordables destinés aux aînés. L'organisme souligne que la pénurie de logements est particulièrement préoccupante dans la MRC de l'Érable, où le taux d'inoccupation n'est que de 0,4%. Le directeur général, Régent Vézina, souligne que le projet est prêt à aller de l'avant et permettrait aussi de libérer jusqu'à 16 maisons sur le marché pour de nouvelles familles. Finalement, côté météo à Victoriaville, ce soir et cette nuit, c'est quelques averses, cessant après minuit, avec tout de même un risque d'orage. Par la suite, ce sera nuageux et le minimum prévu est de 19 degrés.

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OK, la Marseillaise. Merci beaucoup. Vous avez reconnu l'hymne national français. Ben oui, 14 juillet, c'est la fête nationale des Français. Bienvenue dans vos 100 000 matins, encore une fois. Peu importe où vous nous synthonisez. Puis là, vous dites, ah, oh, mais moi, je suis en vacances. Puis là, je m'en vais. J'ai de la misère à vous pogner quand je suis au camping. Hey, avez-vous un Wi-Fi au camping? Oui, eh oui, un Wi-Fi en vacances, peu importe. Oui. C'est simple. Vous allez sur votre fréquence préférée, c'est-à-dire une des fréquences sur laquelle vous nous écoutez, et vous rajoutez .ca à la fin. Là, vous allez voir, vous allez avoir une belle petite section écoute en direct ou une section rattrapage, si jamais vous nous manquez en direct. D'ailleurs, je salue les gens du Haut 97.3 à Victoriaville, au 92.1 à Drummond, au 106.5 à Saint-Hyacinthe et les environs, au 104.1 du côté de Saint-Jean, au 97.1 à La Tuque et au 104.3, au 102.1, au 95.7 du côté de l'Abitibi. Comme je l'ai dit, vous rajoutez un .ca à la fin de ces indicatifs-là. Vous allez voir, ça va vous amener sur nos sites web. Oh, la peine d'aller faire son tour une fois de temps en temps. Fait que merci d'être là. On a encore une fois une super belle émission. Marc Bouchard est avec nous là dans à peu près une trentaine de minutes. On va parler de la Mustang Mach-E qui est à l'essai avec Marc cette semaine. Et on a aussi notre chronique financière avec Francis Frappier comme à tous les mardis. Manquez pas ça. Toujours ben intéressant. Un paquet de sujets aussi, le fun. Et c'est le retour ce matin de la toune du jour. Ouais. Vous expliquez, j'en ai parlé déjà comment mon cerveau, des fois, est un peu bizarre. Ma blonde, elle dit qu'il est tout le temps bizarre, mais bon. Et je me lève le matin des fois, puis il y a une toune qui est là, qui est présente. Je l'entends pas, là. C'est pas... mon cadran, quand il sonne, c'est pas cette musique-là qui joue jamais. Mon cadran, de toute façon, est sur une radio parlée. C'est pas de la musique, ça vient pas de là. D'où ça vient, je le sais pas. Mais en tout cas, c'est là, qu'est-ce que vous voulez que je fasse? Et donc, je vais vous en parler de la... musique, la toune du jour que j'ai dans la tête dans quelques minutes, mais on va se jouer de la bonne musique en attendant parce qu'on en a de l'excellente là, déjà dans la première demi-heure. On va avoir du Gabriel Fredette, on a Jonathan Pinchot, on a Too Low et Stromae qui s'en viennent dans quelques minutes tout de suite après les Cowboys Fringants. C'est ce qui commence cette édition du mardi 14 juillet de vos 100 000 matins. Merci d'être avec nous autres dans le meilleur de la musique à haut. Je vous souhaite une super belle journée.

J'en ai déjà parlé. Le matin, quand je me lève, en 99% du temps, il y a une chanson qui est là, dans ma tête. Et ça vient pas du cadran, ça vient pas de la veille. Je le sais, tu sais, je me couche pas en écoutant de la musique. J'ai pas écouté de la musique hier soir, en soupant, ni après, souper, ni avant. Fait que, elle vient d'où? Je le sais pas. C'est tout le temps bizarre. Puis ça, ça donne des journées, des fois, un peu... comment ma blonde a dit ça? Des journées comédie musicale. Parce que là, je la fredonne, puis je la chante, puis ça m'a fait penser souvent à une autre. Puis j'ai aussi cette tendance-là, tu sais, mettons, t'es dans une conversation, puis là, il y a, dans la conversation, par hasard, arrive la parole ou une parole d'une chanson, puis ça, la chanson part, puis je me mets à la fredonner, puis tout ça, puis c'est ça des journées comédie musicale. Mais bon, j'ai toujours une toune dans la tête le matin, puis des fois c'est bizarre, puis des fois ça n'a pas rapport, des fois c'est bon, puis des fois c'est pas très bon. Ce matin, je vais vous la faire jouer. Je vais vous faire jouer un petit bout, là, pas au grand complet, mais je vais faire jouer un petit bout de la chanson avec laquelle je me suis levé ce matin, dans ma tête.

On n'a pas changé de poste, vous êtes toujours à la même place. C'est rare qu'on entende Céline Dion sur les ondes de haut. Mais Pour que tu m'aimes encore, qui est une des grandes chansons de Céline, une des grandes chansons en français. Bon, il y a eu Power of Love, tu sais, de ses albums anglophones. Il y en a eu des méga succès planétaires, mais ça, c'en est un de ses grands succès. D'ailleurs, ça se retrouve sur l'album qui a fêté ses 30 ans. C'est tout un album, ça. Cet album-là, vraiment, là, de Céline Dion. D'ailleurs, il y a eu un reportage et ça, ça vaut vraiment la peine d'être vu. Avec Jean-Jacques Goldman, il nous raconte toute l'histoire de cet album mythique de Céline Dion. Ça vaut vraiment la peine d'être vu. Moi, je suis pas un plus grand fan de Céline. T'sais, j'écoute pas de Céline Dion dans ma vie de tous les jours. Mais les deux reportages récents qu'il y a eu de Céline, c'est-à-dire celui pour deux et celui pour la période là où elle est tombée malade. T'sais, ils ont filmé un documentaire sur elle. Puis tu vois là, tu sais, quand elle a annoncé qu'elle se retirait, puis que là sa maladie des muscles raides et tout ça là, du corps raide, en tout cas. Et ces deux reportages-là ont changé un peu ma vision. J'ai toujours trouvé que c'était une grande dame, toujours trouvé qu'elle avait un talent indéniable, mais j'étais pas le plus grand fan. Mais ça a changé un peu ma perception. Puis j'ai trouvé que c'était une femme encore plus forte que je pensais, puis encore plus extraordinaire que je pensais. Puis la création de cet album-là, dans les années 90, c'est exceptionnel. Puis où Jean-Jacques Goldman a été capable d'amener Céline, c'est pas pour rien que cette chanson-là résonne et qu'elle a été reprise à maintes et maintes fois par plusieurs autres chanteurs et chanteuses. D'ailleurs, moi, c'est la version de Louis-Jean Cormier que j'adore le plus. Bon, que si vous voulez, j'ai un petit fait pour Louis-Jean, mais ça, c'est une autre affaire. Allons-y donc avec Jonathan Pinchot dans un autre ordre d'idées totalement. C'est Belle Infirmière dans le meilleur de la musique. Ah oh, merci d'être là. On vous souhaite un excellent mardi, tout le monde.

0: Jonathan Pinchot dans le meilleur de la musique. On a toujours d'Alexandre Musique. On a aussi Marc Bouchard qui s'en vient dans quelques minutes. Là. Marc Bouchard qui, ce matin, va nous parler de la Fiat Topolino. Je pratique mon italien ce matin, sans insulte hein, aux Italiens, aucunement. Si vous êtes à l'écoute, vous êtes italien, vous avez de la descendance italienne. Non, ce n'est pas de l'appropriation culturelle, oh que non. C'est juste un petit clin d'œil, un petit peu de fun. Matin, prenez pas ça au sérieux. Vous allez où avec ça? Alors, on va y aller en musique. Tiens, Gabriel Fredette à 6h14, merci d'être là. Non, je parlais de la Fiat Topolino de Marc Bouchard. Il va nous, pas juste nous parler de ça, là, il va nous parler aussi de le véhicule qui est à l'essai pour lui là, cette semaine, qui est la Mustang Mach-E. Mais allons-y en musique avec Gabriel Fredette. C'est le bon choix dans le meilleur de la musique à haut.
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1: Ça, c'en est un qui tourne à la grandeur du Québec. D'ailleurs, hein, on est dans cette période-là, les périodes des différents festivals. Il y en a vraiment pour tous les goûts. Là. Renseignez-vous, que ce soit dans vos sites de ville, que ce soit dans les sites des organisations touristiques, Tourisme Montérégie, Tourisme Centre du Québec et tout ça. Vous allez voir là, vraiment les festivals. Il y a des spectacles organisés aussi par les municipalités. Bref, tu sais, puis au Québec, c'est la grosse saison. Puis on s'entend, là, tous les artistes qui veulent moindrement se faire voir un petit peu, qui veulent se faire entendre, ben ils sortent, là. Et c'est le temps d'en profiter. Parce que, vraiment, là, l'été est beau. Hein, il fait chaud, oui. Là, vous allez me dire, non, pas si beau que ça. Faut pas. Bon, c'est quand même pas si mal que ça. Là. Ça a pris du temps avec sa part, mais on est quand même pas si mal que ça là, à sortir. Fait que c'est le temps d'aller jouer dehors, d'aller profiter des différents festivals de musique à travers la province de Québec. Courte pause, Marc Bouchard s'en vient. Puis on a aussi de l'excellente musique avec, entre autres, Blue Ridge Band, Mexico de Caen et bien plus encore. Avec nous autres ce matin à Haut.
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8: Bonjour, bon début de journée. Ici Claude Marquis. Voici vos actualités. L'emploi est demeuré stable au centre du Québec en juin, mettant fin à 8 mois consécutifs de recul. La région comptait 123 300 travailleurs actifs selon les plus récentes données de l'Institut de la statistique du Québec. Malgré cette stabilité, on dénombre 16 000 travailleurs de moins qu'à la même période l'an dernier. Le taux de chômage a toutefois légèrement diminué pour s'établir à 4,4%. Le corps de l'homme de 29 ans porté disparu depuis dimanche soir au lac des Sommets à Thetford Mines a finalement été retrouvé hier matin. Les plongeurs de la Sûreté du Québec ont localisé la victime vers 9h30. L'homme avait sauté dans le lac dans le secteur du chemin de la colline Est, mais sans jamais refaire surface. Le gouvernement du Québec complète le déploiement de son projet Juriste en palais de justice. Des juristes des centres InfoJustice seront disponibles dans les palais du centre du Québec. Ce service vise à mieux soutenir les citoyens, notamment dans les dossiers de droit familial et de protection de la jeunesse où l'autoreprésentation est plus fréquente. Et un article du Journal de l'Association médicale canadienne indique qu'une maladie, outre la maladie de Lyme, est en augmentation à mesure que les populations de tiques se développent au Canada. L'auteur principal, le Dr Michael Kwan, souligne qu'il est important que les médecins envisagent l'anaplosmose comme diagnostic possible chez les patients présentant une fièvre inexpliquée et résidant dans des régions où les tiques sont endémiques. C'est ce qui complète vos informations. 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
10: Centre du Québec, Chaudière-Appalaches, c'est une autre journée chaude qui nous attend aujourd'hui, mais ça risque de brasser là, en fin de journée. Chaude parce qu'on prévoit un maximum à 30 degrés avec le facteur humidex après tourner autour de 40. Présentement, on a 17 déjà là, au cœur des régions. Je dis que ça pourrait brasser parce qu'on a 60% de probabilité d'averse et d'orage tout au long de la journée, mais risque d'orage violent en fin d'après-midi. Demain, c'est une super belle journée, juste du soleil, maximum 28. Possibilité d'avoir de la pluie pour jeudi. 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Merci d'être là ce matin, bonne journée.
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10: Notre chroniqueur automobile préféré, Marc Bouchard, ben c'est le seul qu'on a, vous allez me dire, là, mais bon, il s'en vient dans quelques minutes nous parler, entre autres, de la Mustang Mach-E qu'il essaie cette semaine et aussi de la Fiat Topolino. Un genre de phénomène qui va venir ou non au Canada, on ne le sait pas. Mais pour tout de suite, c'est Blue Ridge Band avec Chasing Sunsets dans le meilleur de la musique. À haut.

0: toujours un plaisir de le retrouver, notre grand spécialiste automobile, Marc Bouchard. Bon matin, Marc.
1: Bon matin, mon cher.
0: Comment ça va, Marc?
1: Ça va super bien, et toi?
0: Ça va très bien, merci, Marc. Ben, c'est certain, on s'en parlait en des ondes, j'arrive d'une semaine de vacances, fait que je ne peux pas être plus reposé que ça.
1: Moi aussi, ça va m'arriver un jour.
0: Ben, certain, Marc, ça va t'arriver plus vite qu'on pense. Et ben là, t'es presque en vacances, parce que, tu sais, on va parler de la Mach-E que t'es en train d'essayer, fait que ça, c'est une vacance quand même, là, d'être assis là-dedans.
1: Ouais, c'est pas pire, j'avoue qu'il y a pire dans la vie, là.
0: On va commencer en parlant de la Fiat Topolino.
1: Ah oui, je t'ai trouvé une auto.
0: Ah, pour moi?
1: Ouais.
0: OK.
1: Bon, c'est sûr que ça a un petit peu de contraintes. La voiture mesure 2,4 m de long.
0: OK.
1: C'est un petit peu plus court qu'une Smart, juste pour l'information.
0: Oui,
1: ça va maximum, mais c'est, remarque que tu serais totalement en sécurité puisque ça ne dépasse pas 40
0: km/h. OK, c'est un très petit véhicule de ville, on s'entend, Marc.
1: Même pas, en fait. Techniquement, il est même pas permis au Canada. Il n'est pas permis sur nos routes pour le moment. Il est actuellement importé aux États-Unis, puis ça a fait vraiment le buzz la semaine passée parce que tout le monde en a parlé. Elle est super mignonne, la Fiat Topolino. Topolino, ça veut dire petite souris en passant.
0: OK.
1: C'est la seule portion d'italien que je connais, là. Fait que, c'est vraiment très joli. Ça a l'air d'une petite bottine. C'est toute cute. En plus, ils l'ont présentée dans un vert menthe pâle. Elle est super belle. Mais écoute, c'est une voiture électrique, 75 km d'autonomie, 40 km/h de vitesse maximale, pas de coussin gonflable. Les portes sont optionnelles.
0: Les portes sont optionnelles?
1: Oui, monsieur, les portes sont optionnelles.
0: Okay.
1: Ça se vend quand même 15 000 $ US.
0: Ah, quand même.
1: Okay. Quand même. Mais c'est, dans le fond, un gros kart de golf. Qu'on peut utiliser aux États-Unis. Tu sais, aux États-Unis, ils ont beaucoup de ce qu'ils appellent des communautés fermées, là.
0: Ouais.
1: Les gated communities. Ben, là-dedans, normalement, tu peux rouler en kart de golf. Fait que tu vas pouvoir rouler en Fiat Topolino. Évidemment, ça limite considérablement l'usage. Pas question d'aller sur les grandes routes avec ça, là.
0: Ouais,
1: clairement
0: ouais.
1: pas. Et la grande question qu'on a depuis une semaine, c'est est-ce que ça va venir au Canada? Mais la réponse, c'est non. On a déjà eu ce genre de véhicule-là il y a plusieurs années. C'était construit à Saint-Jérôme. Ça s'appelait des ZENN. Z-E-N-N pour Zero Emission No Noise.
0: OK.
1: C'était des petites voitures électriques qui avaient à peu près les mêmes caractéristiques. Là, c'était monté avec des autos, des batteries 12 volts. Et on a finalement interdit la vente chez nous. Peugeot a essayé en 2016-2017 de nous importer la Twizy, qui est une espèce de vélo quatre roues électriques, deux passagers, un derrière l'autre. Finalement, ils en ont importé six parce que ça se vendait comme 20 000 $, ça avait pas de bon sens, puis tu ne vas pas l'utiliser sur la route. Donc, en réponse à la question, c'est non, la Fiat Topolino ne viendra pas chez nous. Mais regardez-la, elle est super mignonne. C'est une petite bebelle super cool. Honnêtement, là, moi, je ne vais pas aux États-Unis, mais des fois, je regrette quasiment de ne pas y aller pour aller l'essayer, sincèrement.
0: Ça vient pas chez nous, Marc, parce que on n'est pas consommateur de ça ou parce que c'est au niveau des règles de sécurité?
1: Ah, au niveau des règles de sécurité, il n'y a rien de sécuritaire là. Il n'y a pas de test de collision, il n'y a pas de coussin gonflable. Oui, il y a des ceintures et il y a des lumières, là, okay. Mais c'est à peu près tout. C'est vraiment. Mais en Europe, des voitures comme ça, il y en a des tonnes. Ça s'appelle souvent des voitures sans permis. C'est-à-dire que tu n'as pas besoin d'un permis de conduire traditionnel pour les conduire. Normalement, c'est une espèce de permis de scooter. Et il y en a, quand tu promènes dans les grandes villes européennes, il y en a partout parce que c'est des petites voitures électriques qui se faufilent n'importe où. Et je me rappelle, je suis allé en Italie il n'y a pas si longtemps, il y a une couple d'années avec mon épouse, et on avait été très frappés de constater le nombre de ces véhicules-là qui se stationnaient non pas en parallèle, mais en perpendiculaire avec la rue. Ce qui fait que dans un même espace de stationnement, tu pouvais avoir trois petites voitures qui étaient stationnées.
0: Fait que c'est la version Fiat de la Vespa, finalement, la Vespa italienne, à peu près.
1: À quatre roues, mettons.
0: À quatre roues,
1: Une Vespa à quatre roues avec un toit. Mais oui, c'est à peu près ça.
0: Là, on va parler d'une vraie automobile. On va parler de la Mustang Mach-E.
1: Ouais, là, j'entends déjà les gens dire « c'est pas une vraie Mustang! »
0: Ah ouais.
1: C'est vrai, c'est pas une vraie Mustang. Mais c'est quand même un véhicule qui, honnêtement, au niveau des voitures électriques, moi, me plaît beaucoup. Parce que on a été capable d'aller chercher un petit peu de personnalité. Souvent, on reproche aux véhicules électriques d'être un peu ennuyant à conduire. Ben, au moins, la Mustang, on a essayé de faire quelque chose de différent. Oui, c'est lourd, oui, c'est massif. Mais moi, j'avais la version GT, 480 chevaux. Faut dire que, ouais, c'est ça. Les cheveux te volent au vent assez vite, c'est pas trop long. c'est quand même une autonomie. Tu vois, elle est à 100% ce matin. On m'affiche 435 km d'autonomie, ce qui est tout à fait raisonnable. Il y a de l'espace à l'intérieur. Bref, c'est un très bon choix. Elle a eu des problèmes en masse au début. Entre autres, en hiver, ça marchait vraiment pas. Mais maintenant, on a mis une thermopompe. C'est beaucoup amélioré. Écoute, c'est pas encore donné, là. La version GT que j'ai vaut à peu près 68 000 $. Fait que c'est sûr que c'est pas mal d'argent, mais il y a des versions Select qui sont beaucoup plus abordables, beaucoup moins puissantes cependant, mais quand même plus abordables. C'est vraiment des voitures le fun. J'aime beaucoup la Mach-E.
0: Pour faire honneur au nom Mustang, un peu comme fait la Charger, Marc, est-ce qu'on a instauré un système de son, un système sonore pour reproduire le son du moteur Mustang?
1: Ouais, mais c'est agréable comme des ongles sur un tableau, là. Je veux dire, c'est vraiment pas le fun. J'aime vraiment pas ça. Par contre, ce qu'on a fait, c'est quand on regarde la voiture, c'est esthétique. La partie avant, la partie arrière, quand tu la regardes, tu vois que c'est pas de Mustang ordinaire, mais tu vois qu'il y a des liens de parenté.
0: Puis visiblement, ben, les performances sont au rendez-vous, Marc, avec 400 quelques chevaux, le 0-100, ça doit se faire assez vite, là.
1: Ouais, le 0-100 se fait assez vite, mais objectivement, il n'y a pas beaucoup d'occasions, à part quand tu rentres sur l'autoroute, il n'y a pas beaucoup d'occasions pour faire ça. C'est plutôt au niveau du confort général sur la route. Je t'avoue que ça va vraiment très bien.
0: Marc, comme à l'habitude, c'est toujours très intéressant. Merci. Puis je vais aller voir ça tout de suite. Moi, j'avais pas eu le temps d'aller voir la Fiat, la petite souris, mais j'ai bien hâte de voir ça. Tu me l'as bien vendu, mettons. Puis je vais peut-être aussi, comme toi, vouloir aller aux États-Unis juste pour peut-être à m'asseoir dedans.
1: Ouais, moi, peut-être aller en Italie, par exemple, ça serait mieux. Mais en tout cas, vrai, c'est une autre affaire.
0: je pense que je vais prendre ton option aussi, Marc. On se paraît nous faire un voyage ensemble des vacances.
1: OK, bye-bye.
0: Okay, Marc, salut. Marc Bouchard, notre spécialiste que vous pouvez retrouver, bien sûr, sur le podcast Gotchard. Allez voir ça, il fait ça avec son gars, c'est toujours bien intéressant.
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0: Vous avez parlé des différents artistes partout à travers la province là, qui participent à différents festivals. Eux, ils sont partout. Cain, là, manquez-les pas. D'ailleurs, hein, si jamais vous étiez endormi au printemps, là, Cain qui a annoncé que c'était la fin de l'aventure Cain. Je pense que on va continuer d'entendre parler de Steve Veilleux. Je pense pas que ce gars-là arrête de faire de la musique, mais quand même, fin de cette belle grande aventure de Cain. C'est quoi, 25 ans, je pense, de carrière. Assez impressionnant, mais là, ils sont en tournée partout. Là. De toute façon, allez sur leur site, vous allez voir. C'est sûr qu'ils passent proche de chez vous. Je pense qu'ils se sont donné le mandat d'essayer de toucher au plus grand nombre de personnes possible, d'aller rencontrer tous les fans du Québec une dernière fois. Fait que surveillez ça là, sur leur site Internet. Courte pause. Toujours de l'excellente musique aussi qui s'en vient. Après ça, je vais vous parler d'un drôle de phénomène. Puis, ça inquiète les médecins. Lui, il est bien content. Le gars, il est super populaire sur Internet. Il n'a jamais été aussi populaire que ça. Mais ça inquiète un peu les médecins, ça inquiète un peu les gens autour aussi. Je vous en reparle dans les prochaines minutes. C'est Vince Lemire qui s'en vient en musique pour nous autres dans le meilleur de la musique à haut.
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0: l'histoire se passe en Afrique. C'est un homme qui est devenu populaire sur les réseaux sociaux parce que, bon, c'est un sans-abri à l'époque, en 2024, participe à des manifestations, mais lui, sur sa tête, il y a un rapace qui est là parce que il est devenu l'ami des oiseaux. Il vit dans la rue, il s'est mis ami avec des oiseaux qu'il suit parce qu'il est nourri puis tout ça. Puis là, il y a son rapace qui est comme un peu apprivoisé, si on veut, puis qu'il suit partout. Fait que là, il est devenu le Nairobi Birdman. Ça, c'est son surnom. Jusque-là, ça allait pas si mal. Mais là, il est devenu très populaire. Sa popularité continue de grandir, très populaire sur les réseaux. Et là, ben visiblement, il est devenu populaire aussi auprès des autres oiseaux. Puis là, il y a des autres oiseaux qui partagent sa vie parce que là, cette popularité-là, au moins, lui a permis de sortir de la rue, vu maintenant dans un petit studio, partage des vidéos de sa vie quotidienne avec ses oiseaux. Toujours son rapace, mais il y en a un paquet d'autres. Entre autres, t'as tu peu, on les nomme dans l'article, voyons, je l'avais, puis des rapaces, un corbeau, un pigeon, ibis et même un marabout. Bref, tu sais, des oiseaux... Un petit perruche en cage qui reste là, qui bouge pas, bon, c'est pas si sale que ça. Mais lui, ses oiseaux, ils partent, là, ils vont vivre dans la nature, vont chercher différents... Puis c'est des charognards, fait qu'on se tient, on s'entend là, que ces oiseaux-là se tiennent pas nécessairement dans des endroits très, très propres. Ce qui a inquiété, bien sûr, des médecins, ses fans le suivent, eux autres, sur Internet, mais les médecins le suivent aussi en disant « Hey, buddy! » C'est des risques là que tu prends là parce que tu sais jamais quel genre de maladie ils vont t'amener puis quel genre d'affaires ils peuvent transporter puis là en plus tu partages ton assiette les oiseaux arrivent ils se mettent les deux pattes dans l'assiette le bec dans l'assiette tu sais jamais où c'est que ça a été tu sais là des pandémies dans la vie là ça part avec des idées intelligentes comme celle-là. OK, que tu veuilles sauver des animaux, veuilles sauver des oiseaux, je comprends. Mais de là à partager ton assiette puis courir des risques comme ça, qu'est-ce qui arrive, là? Ça part, la maladie, puis ça va dire, ah, ben, tiens, c'est lui le patient zéro, là. C'est de lui que ça a parti, cette affaire-là. Tu sais, une pandémie, je dirais aux 100 ans, on est-tu correct avec ça, là? Hein? On a donné pour ce siècle-là, ouais. OK, on s'entend bien là-dessus. J'étais en vacances avec Orange, Lessard et Classe Moyenne dans le meilleur de la musique. Ah, oh.
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À ce heure-ci, je fais toujours mon petit quiz, rendre honneur à Sylvain Morin, mon ami, mon mentor. Pas tout à fait, c'est juste que j'ai travaillé avec lui. Mais tu sais, Sylvain, quand même, j'ai jamais eu un gars aussi organisé que ça, aussi prêt, tu sais, pis moi, j'arrivais en animation dans ce temps-là, ouais, va parler de ça, peut-être, pis tu vas, ah, peut-être, pis pas prêt. Mais Sylvain m'a montré une certaine rigueur. Par exemple, il m'a pas rien appris, de ça t'a pas assez avec moi, prendre la main, pis tout. Mais bref, donc je lui rends honneur, et le quiz, c'est le plus grand mensonge de l'année. C'est-à-dire, je te donne une année, je te donne trois affirmations, il y a un mensonge là-dedans, tu le trouves, je te donne une toune pour y penser. Après ça, ben, hein, si t'as la bonne réponse, t'as pas la bonne réponse, peu importe, on se tape dans les mains, puis on recommence demain. Donc, cette année, 2017, en 2017 au cinéma, c'est la sortie du film Bon Cop, Bad Cop 2 et De Père en Flic 2. En 2017, au hockey, pour la deuxième fois de sa carrière, Michel Therrien est congédié par le Canadien de Montréal. Et en 2017, en musique, on entendait

Williams, Alan Thicke. Non, ça, c'est le père. Robin Thicke qui lance Blurred Lines avait fait énormément jaser à l'époque. Oh boy! Avait été très, très contesté. Je pense que ça l'est encore aujourd'hui. Fait que c'est quoi le mensonge? Je te donne les colocs pour y penser. Avec bon lieu, je vais donner la bonne réponse. Tout de suite après. Merci d'être avec nous autres ce matin. À haut.

OK, on fait ça vite. Le plus gros mensonge de l'année, ce matin, on était en 2017. 2017 au cinéma, c'est la sortie du film Bon Cop, Bad Cop 2 et De Père en Flic 2. C'est vrai, ça, c'est pas vrai. En 2017, au hockey, pour la deuxième fois de sa carrière, Michel Therrien est congédié par le Canadien de Montréal. C'est vrai, c'est pas vrai. Et en musique, en 2017, Robin Thicke lance la pièce Blurred Lines. Je sais pas si vous vous rappelez de ça.

0: En plus des paroles, de la vidéo qui avait pas fait l'unanimité, je pense qu'il y avait même eu peut-être une poursuite en diffamation là-dedans. En tout cas, c'était passé, ça passe à l'histoire, cette chanson-là, pour les mauvaises raisons. Et c'est notre mensonge de ce matin, parce que la pièce Blurred Lines a été lancée en 2013. Les nouvelles, ça s'en vient dans quelques minutes. On va parler sport aussi. Tout de suite après, restez là. On a une belle deuxième heure des 100 000 matins qui s'en viennent pour vous autres.
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3: Bonjour, ici Michel Scarpino. Voici le bilan de l'actualité. Le gouvernement fédéral transférera à Québec 70,8 millions de dollars sur 5 ans provenant du Fonds pour la santé mentale des jeunes. Cette enveloppe contribuera notamment à la création de 4 nouveaux sites d'aire ouverte ainsi qu'un site mobile. Il existe actuellement 48 sites d'aire ouverte au Québec. Ces endroits s'adressent aux jeunes de 12 à 25 ans et offrent des services gratuitement avec ou sans rendez-vous. Le président américain Donald Trump fera une adresse à la nation jeudi, au moment où les affrontements avec l'Iran ont repris de leur intensité. C'est ce qu'il a fait savoir sur sa plateforme Truth Social. On ne connaît pas les sujets qu'il abordera lors de son adresse à la nation. Selon l'agence France Presse, la prise de parole survient au moment où les tensions sont vives entre les États-Unis et l'Iran à la suite de cette guerre qui a été déclenchée le 28 février dernier. Le chef de la police de Toronto a déclaré que la fusillade meurtrière survenue cette fin de semaine qui a coûté la vie à 2 personnes et envoyé des milliers de festivaliers se mettre à l'abri dans le centre-ville était un acte ciblé. La police a identifié les victimes comme étant Shakan Kashi, 25 ans, et César Vernaza, 20 ans. 4 personnes ont été transportées à l'hôpital après que des coups de feu aient éclaté samedi soir lors du festival de rue Salle Sound St. Clair, où, selon la police, 13 000 personnes s'étaient rassemblées. La chef nationale de l'Assemblée des Premières Nations, Cindy Woodhouse-Nepinak, a indiqué que les chefs se concentreraient sur les grands projets et sur une réunion à venir avec le premier ministre Mark Carney et les premiers ministres provinciaux. Elle a expliqué que l'approche du gouvernement fédéral en matière de développement des grands projets suscite de l'inquiétude quant à d'éventuelles menaces pesant sur les droits des Premières Nations. Elle a précisé que les Premières Nations ne s'opposent pas à la croissance économique et demandent simplement à avoir leur mot à dire lorsque le gouvernement fédéral tente de relancer l'économie. C'était vos actualités Arsenal Media.
4: Au sport, il y a des choses qui s'inventent pas. Aujourd'hui, c'est la fête nationale des Français et les Français sont en action à la Coupe du Monde. Grosse demi-finale qui les oppose à l'Espagne. C'est un gros affrontement. Tu regardes ça au début, là, souvent, tu regardes bon dans cette braquette-là, de ce côté-là.

Il y a telle équipe, fait qu'on pourrait rêver d'avoir une demi-finale, une finale même avant la finale. Ben, c'est le cas de ce qu'on a aujourd'hui entre la France et l'Espagne. L'autre demi-finale de demain aussi a pas à rougir, là, parce que c'est l'Angleterre contre l'Argentine, championne en titre. Fait que c'est vraiment là la crème de la crème à cette Coupe du monde 2026. On va surveiller, bien sûr, aujourd'hui. Le match qui est à 15h, présenté à peu près là, partout. Vous pouvez pas manquer ça en cette journée de la fête nationale des Français. Je pense qu'il va y avoir un petit quelque chose de plus, moi, qui va permettre à la France de gagner. C'est ma prédiction. C'est ma prédiction. Je pense que je les ai vu jouer un peu, les Français, parce que mon garçon aime beaucoup Kylian Mbappé. Aime beaucoup l'équipe française. Fait que c'est l'équipe qu'on a suivie un peu plus durant la Coupe du Monde, entre autres celle du Canada. Fait que ils ont toute une attaque. Pouf! C'est explosif. Ça joue pas mal. Puis je m'y connais pas grandement en soccer, mais quand même, de ce que j'ai vu par rapport aux autres, la France qui est une coche au-dessus, comme on dit. Ça y est, on sait que Kirby Dach va se présenter devant un arbitre, a demandé l'arbitrage face à cette situation contractuelle avec le Canadien de Montréal. Le Canadien de Montréal qui a quand même offert une offre qualificative à Kirby Dach, qui se devait d'être 4 millions de dollars par année. Lui, visiblement, trouve que c'est pas assez. Fait que je vais m'emmener en arbitrage. Ouais, mais Kirby, t'as pas joué depuis les 3 dernières années. Sur quoi tu t'appuies pour dire ça? Puis là, ben, c'est jamais ben bon, hein, d'arbitrage même entre deux équipes, là, hein, entre l'équipe puis le joueur. Parce que là, l'équipe veut dénigrer un peu le travail du joueur en disant, regarde, il mérite pas ce gros salaire-là qu'il veut. Puis le joueur dit, lui, ben non, moi, je le mérite. Fait que là, ça fait toujours une drôle d'ambiance de travail. Fait qu'on va bien, on va le savoir, là, c'est le 30 juillet où Kirby Dach va se présenter devant un arbitre de la Ligue nationale. Et sinon, ben, c'est... Jordan Walker, qui est le roi des circuits dans le baseball majeur, c'est ce grand concours de circuits, il a battu les deux favoris de la foule. Il y avait deux joueurs des Phillies et ça se passait à Philadelphie. Puis lui, t'as dit, bon, pas de problème, c'est moi qui gagne ça, les gars, tassez-vous de là. Tiens ma bière, je vais aller frapper des circuits. Bienvenue dans vos 100 000 matins. Ah, c'est une belle édition aujourd'hui, une très très belle édition. Parce qu'aujourd'hui, c'est...

L'air d'un partisan de la France. Bon, je le suis un petit peu quand même à la Coupe du Monde, mais le 14 juillet, c'est la fête nationale des Français. Donc, on les salue, nos cousins français. Sinon, ben, je vous salue, vous autres, peu importe où vous nous écoutez, que ce soit du 97.3, 92.1 au centre du Québec, 106.5, 181 en Montérégie, là-dessus 97.1, les trois stations en Abitibi, 104.3, 102.1, 95.7. Merci à tout le monde d'être là, que vous soyez là via les bonnes vieilles ondes, les bonnes vieilles radios de votre automobile ou de la maison, ou bien peut-être via le web, parce que c'est simple. Prenez l'indicatif que je viens de vous donner, rajoutez .ca à la fin. Ça vous amène sur votre site web. Et là-dessus, il y a un onglet écoute en direct. Fait que la minute que vous avez moindrement Internet, là, vous pouvez être à l'autre bout du monde et synthoniser le meilleur de la musique qui est haut. Francis Frappier est avec nous dans cette heure-ci. On va parler finance, bien sûr, comme à tous les mardis. Manquez pas ça. Et sinon, dans quelques minutes, seriez-vous prêt à vivre en totale isolation? Pendant un an avec trois autres personnes. Oui. C'est pas d'autres contacts, là. Contact peut-être avec la base. Mais on se prépare à quelque chose de gros du côté des États-Unis, du côté de la NASA. Puis je vais vous en reparler. Moi, je le ferai pas. À un moment donné, je finirai par vouloir sortir de là. Sortez-moi d'ici au plus sacrant. Mais il y a peut-être du monde qui vont se présenter. Je suis certain qu'il y a du monde qui va vouloir tenter l'expérience. Mais je vous en reparle après Runaway Train. C'est Soul Asylum qui passe cette belle heure dans le meilleur de la musique. Ah, oh, merci d'être là, tout le monde. Bonne journée.

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3: Pour les plus vieux, vous aurez reconnu ce bon vieux thème des années 60, le thème de la série Star Trek. Bon, peu importe que vous soyez Trekkies ou Warriors, on sait que c'est toujours un grand débat. Là. T'aimes-tu mieux Star Trek, t'aimes-tu mieux Star Wars? Moi, j'aime mieux Star Wars, et ainsi de suite. Mais peu importe, c'est juste pour une petite mise en situation, parce que là, ça n'a rien à voir avec ces films-là. Ça n'a rien à voir avec un film, point. C'est vraiment vrai, là. La NASA qui a divulgué sur son site une offre d'emploi, si on veut, de participer. On recherche 4 volontaires qui vont aider la NASA à tester, valider des matériaux, des protocoles, des technologies qui sont des prérequis pour, un, s'installer sur la Lune, pour un campement de base sur la Lune, comme on veut le faire. Là. On en entend de plus en plus parler, là, que ce soit les Américains ou que ce soit les Chinois. On veut avoir une base permanente sur la Lune. Encore une fois, j'aurais pu mettre le thème de Cosmos 1999. Là. Je sais pas si vous vous rappelez aussi de cette autre émission-là. Quand j'étais jeune, moi, ça, c'était quand même assez gros. Là. Puis on avait une base lunaire permanente installée là. Ou bien, on veut tester aussi les conditions et tout ce que ça apprend pour aller voyager sur Mars. Ça, c'est une autre affaire. Parce que là, dans le fond, les deux voyages sont un peu différents. C'est pour ça qu'on cherche 4 volontaires. On va diviser ça en 2. Il y en a 2 qui vont partir vers la Lune. Donc, un voyage en vaisseau spatial un petit peu moins long, mais une adaptation peut-être un peu plus longue au niveau des conditions de vie sur la Lune. Alors que le voyage vers Mars va être pas mal plus long, mais au niveau des conditions, peut-être un peu plus différent. Fait que, dans le fond, les volontaires, là, vous allez faire un peu comme, je sais pas si vous avez vu le film Martian avec Matt Damon, mais c'est un peu ça. C'est-à-dire que tu vas t'installer, apprendre des technologies, tester des choses, tout ça dans une isolation le plus complet possible. On en avait déjà parlé de tests comme ça du côté de la NASA où on a isolé des gens justement pour voir leur capacité à être seuls ou du moins en très petit nombre dans un espace fermé et où tu peux pas, d'où tu peux pas sortir. Là, parce qu'on s'entend, là, t'es dans le vaisseau, tu t'en vas vers Mars. Déjà, c'est one-way ticket, hein? Un ticket aller simple pour Mars, s'il vous plaît. Et là, t'es là dans le vaisseau, puis tu me dis, OK, non, finalement, non, ça me tente plus. Ouais, mais on est rendu à moitié chemin, non, c'est pas grave, on revient de bord. Alors, reviens ça de bord, cette grosse affaire-là, là. Je m'en retourne à la maison. Fait que, tu sais, ça prend quand même des gens qui sont prêts à faire de grands sacrifices, et surtout dans le cas de la mission de Mars. Et moi, tu sais, c'est d'abandonner tout derrière, puis tu dis, bon, ben moi, je m'en vais. Oh, je vais aller coloniser ça, Mars, puis adieu Terre, la voie s'éloigner. C'est quand même quelque chose d'assez prenant. Mais en tout cas, c'est vrai, là, si ça vous tente d'appliquer, vous pouvez le faire, en autant que vous soyez pas plus grand que 6 pieds 1. Visiblement, on cherche des petites personnes. Vous soyez âgé entre 30 et 55 ans et que vous soyez capable de vous exprimer en anglais presque parfaitement parce qu'il va y avoir ben des termes techniques. Fait que jamais ça vous tente, tout ça là pour vrai. Puis j'ai fait le test là, parce que dans l'article ça vient pas de la NASA directement, mais dans l'article que j'ai lu, il y a un lien qui nous amène sur le site de la NASA et ben c'est vrai, ça fonctionne. Le site est là, la demande est là. Fait que si ça vous tente, allez sur le site de la NASA, inscrivez-vous puis devenez allez jouer à l'astronaute pendant un an, ben un peu plus qu'un an là, parce qu'on demande d'être prêt un mois avant, un mois après aussi pour j'imagine les tests physiques et tout ça là. Mais c'est toute une expérience à vivre, j'imagine. Arpin Lépine, chance, 7h19 dans le meilleur de la musique à haut. Merci d'être là. On vous souhaite un bon mardi, tout le monde.

0: C'est une grosse annonce qui a eu lieu il y a deux semaines de ça de la part de Sony. Je vous en parle dans les prochaines minutes. On a toujours de l'excellente musique qui s'en vient pour vous autres avec, entre autres, la plus récente de Shaboozy et Cowgirl dans le meilleur de la musique à haut.
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14: Bonjour, bon début de journée. Ici Claude Marquis. Voici vos actualités. L'emploi est demeuré stable au centre du Québec en juin, mettant fin à 8 mois consécutifs de recul. La région comptait 123 300 travailleurs actifs selon les plus récentes données de l'Institut de la statistique du Québec. Malgré cette stabilité, on dénombre 16 000 travailleurs de moins qu'à la même période l'an dernier. Le taux de chômage a toutefois légèrement diminué pour s'établir à 4,4. Le corps de l'homme de 29 ans porté disparu depuis dimanche soir au lac des Sommets à Thetford Mines a finalement été retrouvé hier matin. Les plongeurs de la Sûreté du Québec ont localisé la victime vers 9h30. L'homme avait sauté dans le lac dans le secteur du chemin de la colline Est, mais sans jamais refaire surface. Le gouvernement du Québec complète le déploiement de son projet Juriste en palais de justice. Des juristes des centres InfoJustice seront disponibles dans les palais du centre du Québec. Ce service vise à mieux soutenir les citoyens, notamment dans les dossiers de droit familial et de protection de la jeunesse où l'autoreprésentation est plus fréquente. Et un article du Journal de l'Association médicale canadienne indique qu'une maladie, outre la maladie de Lyme, est en augmentation à mesure que les populations de tiques se développent au Canada. L'auteur principal, le Dr Michael Kwan, souligne qu'il est important que les médecins envisagent l'anaplosmose comme diagnostic possible chez les patients présentant une fièvre inexpliquée et résidant dans des régions où les tiques sont endémiques. C'est ce qui complète vos informations. 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
9: Centre du Québec, Chaudière-Appalaches, présentement, on a déjà 22 degrés au cœur de la région, puis ça n'a pas fini de monter. Là, on s'entend aujourd'hui, ça en est une chaude, maximum 30 avec le facteur humidex, on pourrait ressentir jusqu'à 40. Pour le reste, c'est quand même pas si mal. Alternance soleil-nuage pour l'ensemble de la journée. On a un petit 60% de probabilité d'averse. C'est cet après-midi où ça se gâte, là, où on a un risque d'orage violent en fin de journée. Demain, super belle journée avec juste du soleil et un maximum à 28. Je tiens à saluer tous les partisans et tous les membres de l'équipe du Cactus de Victoriaville. Merci d'être avec nous ce matin. On vous souhaite une super belle journée.
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9: Ouais, c'est une grosse annonce qui a choqué un peu le monde des joueurs, des gamers. Grosse annonce de Sony là, au début du mois. Je vous en reparle parce que ça fait jaser, ça continue de faire jaser, mais ça divise un peu l'ensemble des joueurs. On fait ça tout de suite après cette nouveauté de Shaboozy. C'est Cowgirl dans le meilleur de la musique. Ah, oh, merci d'être là ce matin.

La compagnie Sony a annoncé le 1er juillet dernier que, à partir de 2028, c'était fini les jeux physiques. On ne produirait plus de CD pour ce qui est des jeux vidéo pour la console PlayStation. Là, je t'entends dire, oh, mais ça, c'est pas pour moi, ça. Moi, je ne joue pas. T'es un petit coquin, toi. Parce que selon les chiffres, il y a pas mal de monde que ça concerne. Au Québec, selon les plus récentes données, les joueurs entre 15 à 29 ans, là, dans la tranche d'âge de 15 à 29, il y a 81% des jeunes qui jouent. Et chez la tranche des 30 à 44, c'est 59% quand même. C'est quand même pas mal de monde, ça, qui joue à des jeux vidéo, mais qui disent pas, hein, on le dit pas, on fait tout ça en cachette. Donc, ça a quand même fait jaser énormément parce que il y en a qui disent, bon, enfin, ça donne à rien. Ça fait des années que j'achète plus rien, j'achète plus de jeux physiques. J'ai plus besoin de la pochette. De toute façon, la pochette, au début, je comprends, là. Moi, j'en suis un gamer avoué. Je me rappelle qu'au début, on allait au Cerf Vidéo, on allait louer ça, puis là, il fallait le petit cahier, parce que là, le cahier, on nous apprenait à jouer, tu sais, le cahier était épais, puis là, il y avait tout ça, puis... Mais maintenant, les consoles sont rendues tellement puissantes que les tutoriels, tout apprendre comment jouer, ils mettent ça dans le jeu. Fait que là, tu pars le jeu tout de suite, ça part, ils t'apprennent comment jouer en jouant, puis comme ça, ben tu développes tes connaissances, mais oui, tes connaissances, mais aussi tes habiletés pour jouer à ce jeu-là. Fait que plus besoin de tes livres. Si t'as plus besoin de tes livres, t'as plus besoin de boîtes. Si t'as plus besoin de boîtes, ben tu sauves de l'argent. Tu sauves de l'argent surtout. Et en plus de ça, ben les fameux CD, rappelez-vous, là. T'as un CD scratché, là. Puis là, t'es rendu à une partie importante du jeu, et puis ça saute. Puis là, le CD, il fonctionne plus parce qu'il est scratché. Tabarouette que c'était plate. Puis je vais vous dire une affaire, moi, quand j'étais jeune, j'aurais aimé ça, avoir ça. Parce que maintenant, ce que j'aime beaucoup de PlayStation, c'est que tu peux t'abonner. Puis là, dans le fond, c'est comme si t'étais membre d'un club vidéo. À l'époque, à Bel Oeil, ça s'appelait le Cerf Vidéo. T'allais là, il y en avait des milliers de jeux, là. Puis là, ben, tu pouvais le garder. Puis on payait souvent beaucoup trop cher parce que, on le sait, c'est des locations d'une journée. Mais là, tu pars dans un jeu vidéo. On s'entend, oh, je vais garder une autre journée. Ah non, j'ai pas fini, on va le garder une autre journée. Hey, c'est bien trop le fun, je le garde une autre journée. Puis finalement, ça fait 10 jours que tu l'as, ça fait 3 fois que le club vidéo t'appelle, dit hey, buddy, tu viens-tu le reporter, là? Ouais, ce sera pas long, tu mettras des frais. Puis finalement, on se promenait de club vidéo en club vidéo. Parce que là, on avait des frais d'un, fait que là, on allait ouvrir un autre à une autre place, puis on devrait. Hey boy. Mais maintenant, tu sais, tu t'abonnes, ça te coûte 9,99 par mois, je pense, sur PlayStation. Puis, tu sais, t'as accès à tout. Une grande librairie, puis tu joues autant que tu veux, puis à un moment donné, ben, tu remets le jeu là, puis t'en prends un autre. Ou bien tu l'achètes carrément. Mais c'est là où le monde des gamers est divisé, parce qu'il y en a qui aiment encore ça, avoir le côté physique, le côté romantique, d'avoir la boîte dans les mains. D'autres disent, moi, mais en plus, quand j'ai la boîte dans les mains, elle m'appartient vraiment. L'autre, j'achète une genre de licence que je garde sur un nuage, sauvegarder sur un nuage, m'appartient pas vraiment. Si je perds ma licence, si je perds mon mot de passe ou mes affaires, le jeu est terminé. Alors que quand t'as le format physique dans les mains, peu importe la console, tu peux même l'amener chez ton ami, tu peux le déplacer. Fait que ça a certains avantages, oui. Mais en bout de ligne, est-ce qu'il y a encore ben du monde qui achète des jeux physiques? Peut-être plus dans le monde du rétro, mais je pense que dans le terme des nouveautés, je pense pas que Sony va être perdant, comme plusieurs clients de la compagnie, plusieurs adeptes de jeux vidéo disent ah, Sony, ils vont regretter ce geste-là. Moi, je pense pas qu'ils vont le regretter. Puis je pense que ça continue. C'est déjà bien instauré. Puis, tu sais, la preuve, Sony ont sorti, pas juste pour la 5, mais pour la PlayStation 4, des versions sans lecteur CD. Puis je pense pas que ça a fait fuir la clientèle, loin de là. Bon, peut-être aujourd'hui, il va en avoir un peu, mais ça reste quand même chaud. Là, faites attention, vous autres, gardez-vous bien hydratés, bien au frais, parce qu'aujourd'hui, là, on parle de température qui devrait frôler les 40 degrés avec le facteur Humidex. Mais pour tout de suite, Blind Melon, No Rain dans le meilleur de la musique. Ah oh.

0: 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Peut-être que Francis a des trucs pour nous autres. Manquez pas ça, ça s'en vient dans quelques minutes. On a aussi de l'excellente musique pour vous autres avec Somber Back to Friends dans le meilleur de la musique. Ah, restez là.
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0: chronique financière avec notre spécialiste de chez Finexia, le sympathique Francis Frappier qui est avec nous autres. Salut Francis.
1: Oui, salut Fred, merci.
0: Merci, pourquoi? Parce que je t'ai dit que t'étais sympathique?
1: Oui, effectivement.
0: Ouais, mais c'est vrai, qu'est-ce que tu veux? Je compte pas de mentir. Je suis animateur peut-être, mais je compte jamais de mentir. On embellit un peu la vérité, mais je compte jamais de mentir. Francis, ce matin, on se pose la question, pourquoi mon voisin a toujours l'air plus riche que moi?
1: Ben oui, le fameux voisin, hein? Ouais, il y a un nouveau VUS banco, il y a une piscine qui s'est installée, une piscine creusée en plus. Il me semble qu'il est tout le temps dans le sud. Il y a des belles photos sur Facebook, hein? C'est ce fameux voisin-là, ouais. Il nous semble si riche que ça. Fait que, mais est-ce vrai? Est-ce que c'est la nouvelle voiture dans l'entrée? Est-ce que justement les vacances, les publications sur les réseaux sociaux font ça? Mais ce qu'on voit pas, c'est a-t-il publié son solde sur sa carte de crédit? A-t-il publié son solde sur son hypothèque? Est-ce qu'il y a des créanciers qui courent après? Ça, on ne saura jamais.
0: Y a-t-il un set de patio dans le salon, tu sais? Ça, on a déjà vu ça, tu sais, des gens qui ont une belle grosse maison de l'extérieur, tout ça, mais à l'intérieur, ils n'ont même pas le moyen de se mettre un ameublement convenable.
1: Oui, exactement. Tu sais, peut-être que c'est ça. Il passe des nuits blanches, il est stressé, justement, il est obligé de faire tout le temps de l'overtime, pas de qualité de vie pour justement combler peut-être ces dépenses-là fulgurantes. Donc, tu sais, fait que c'est ce fameux voisin gonflable-là, puis ça devait être si beau, ça devait être si. Mais la réalité, c'est quand on regarde certaines situations financières, puis on regarde le détail, ben tu sais, ça devait être beau. Là. Ça devait être, tu sais, VUS à 75 000, puis la piscine à 20 000, puis le bateau à 35 000, puis à Guaidon. Mais de l'autre côté, c'est comme, combien, tu sais, la vraie question, c'est combien qu'il y a dans ses REA, et combien qu'il y a dans son CELI, puis est-tu capable de résoudre, puis tu sais, il y en a combien dans son compte en banque. Puis si la personne, elle a ces deux aspects-là, j'ai aucun problème. Si sa vie financière est réglée, j'ai aucun problème de ce côté-là. Mais le vrai riche, tu sais, quand tu regardes les vrais, tu le sais même pas. C'est souvent ça. Hier, je parlais justement à un monsieur de 63 ans dans le coin de Québec. Puis j'ai vécu, moi, 35, 50 000, 60 000 jadis là, de revenus. Et puis là, moi, aller prendre un café, c'est mon petit bonheur de la journée. Monsieur, combien qu'il vaut, vous pensez?
0: Ouais.
1: Il vaut 3
0: 000.
1: C'est ça. La vie, lui, il est heureux. Fait que c'est ça, la vie. C'est-tu le bateau qui nous rend heureux? C'est-tu le nouveau VUS? Non. Mais si on veut faire des choix éclairés, ben, tu sais, les voitures neuves, tu sais, la piscine, ça peut être intéressant. La famille, on est dans la période des vacances. C'est pas de se priver. Je t'ai juste dit de faire les deux, de faire l'équilibre de ce côté-là. De vraiment de bien planifier, puis pas d'être juste pour le pareil, puis de se comparer. Si le voisin est là, moi aussi, je suis capable.
0: Parce que ce que j'ai appris, moi, depuis qu'on se connaît, Francis, c'est de planifier, puis il y a moyen de planifier dans la vie. Puis si tu planifies bien, oui, tu es capable d'avoir un beau véhicule, oui, tu es capable d'avoir un peu de luxe, et en même temps, de préparer ce qui s'en vient dans le futur. Mais, encore une fois, essaye pas de faire ça tout seul, puis surtout de pas le faire à crédit.
1: Surtout pas le faire à crédit, tu sais. Il y en a qui sont bons de le faire tout seul, mais tu sais, la base, pourquoi que les business qu'à chaque mois au moins, ils savent les orientations financiers, ils savent où est-ce que le business s'en va, qu'ils prévoient leurs dépenses d'avance, ils prévoient la croissance, ils prévoient l'endettement, mais pour amener de la croissance, tandis que, tu sais, un VUS, c'est bien le fun, mais ça va perdre ça a de la valeur, ta piscine va perdre de la valeur, maintenant, elle va fissurer, il va pas changer la toile, tu sais, c'est cool de dire, go, on peut en profiter, tu sais, mais c'est de, comme tu dis, plus vite qu'on se planifie, plus vite qu'on se privilégie en premier pour enlever du stress, puis maintenant, on vieillit à travers ça, il y en a ce que je peux entendre, oh, on n'a rien qu'une vie à vivre. Moi, je peux vous dire que ceux que j'ai vus qui arrivent à 60 ans puis qui n'ont pas mis une scène de côté, leur vie à vivre est bien moins le fun rendu à cet âge-là.
0: Oui, j'imagine. Il y a moins de luxe puis il y a moins de le fun en bout de ligne aussi. Mais, tu sais, Francis, outre faire affaire avec toi là, ou faire affaire avec un conseiller financier, c'est par où on commence?
1: Ben, le budget, tu sais, genre, je vais être fatiguant, puis à chaque chronique, on va toujours se parler de budget, puis t'as rien de vacances, fait que j'espère que t'as respecté ton budget de vacances qu'on fait en son ETG. Non? T'es allé en tour, hein? C'est merveilleux.
0: Ah,
1: oui.
0: Ah non, moi, on est dû pour se rencontrer professionnellement, Francis, et ça va être le contraire, c'est-à-dire toi, tu vas m'interviewer, tu vas me poser des questions, ça s'en vient, c'est sûr et certain, je dois faire un, revisiter, si on veut, ma santé financière.
1: Bon, ben c'est bien. Merci de ton ouverture. Mais effectivement, le budget, la base est vraiment là. Donc, tu sais, si on planifie pas, comment qu'on est capable de voir les prochaines étapes? Puis les imprévus, ça va arriver malheureusement. Puis fait que c'est là que ça commence. C'est que ça, on n'a pas budgété, on s'est pas mis un coussin de sécurité. Donc, notre fonds d'urgence d'à peu près 1 à 3 mois d'argent de côté par rapport à nos dépenses. Puis, c'est là que l'engrenage commence. Tu dis quoi, moi, mais tant qu'à, puis moi, mais mon voisin le fait, puis ainsi de suite. Fait que, tu sais, puis on sait pas le voisin si malheureusement il y a eu un héritage ou il y a une business qui fait des gros revenus, mais il habite dans le même quartier parce que il est dans ta vie modeste, puis tu sais, il y a des plus grands, dans les plus grands millionnaires, tu sais, ils ont toutes des voitures usagées, là, tu sais, il y a aucun riche qui a un char nul, là, tu sais, puis je fais comme, ils pourraient s'en payer. Fait que les vrais riches, c'est, ils vont prendre des voitures de luxe, tu sais, des Lexus, des ci, des ça, ça peut arriver, mais ils vont avoir 2-3 ans d'usure, puis c'est juste que ça garde la valeur. Donc, c'est toujours des choix éclairés, c'est toujours des choix réfléchis. C'est pas des choix, c'est des choix financiers qui sont peut-être plus plates, mais un char, c'est de nous amener du point A au point B à travers là. Puis maintenant, quand on a une réussite financière, oui, là, on peut ouvrir les valves, là, mais il faut le plan. Il faut être accompagné, puis il faut que ce planificateur-là, ce conseiller-là, puisse vous dire, hey, là, on a atteint l'indépendance financière, là, on peut ouvrir les puis là, on peut acheter le VUS de l'ami, là, on peut acheter, tu sais, ainsi de suite, et là, on peut ouvrir. Mais tant qu'à ça, c'est un peu du privé pour pouvoir se gâter à plus long terme. C'est plate de même, les finances, mais moi, ça dit que ça sécurise.
0: L'herbe a toujours de l'air plus verte chez le voisin, mais si on fait attention à nos affaires puis on planifie bien, ben l'herbe peut être aussi verte sur notre gazon. Francis, on te trouve facilement sur les réseaux. Tu es de chez Finexia. C'est aussi simple que ça. Merci pour tes conseils ce matin, puis on se retrouve la semaine prochaine.
1: La semaine prochaine, Fred. Salut, merci.
0: Salut, Francis.

0: Les nouvelles s'en viennent avec Michel Scarpino. On va parler sport tout de suite après. Puis on a une belle dernière heure de vos 100 000 matins qui s'en viennent avec, entre autres, oh, moi, j'aime ça. Une tatèse. Bon, parce qu'il y a des tatas du jour et il y a des tatèses du jour. Et j'en ai une très bonne pour vous autres après les sports. Restez là.
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3: Bonjour, ici Michel Scarpino. Voici le bilan de l'actualité. Le gouvernement fédéral transféra à Québec 70,8 millions de dollars sur 5 ans provenant du Fonds pour la santé mentale des jeunes. Cette enveloppe contribuera notamment à la création de 4 nouveaux sites d'aire ouverte ainsi qu'un site mobile. Il existe actuellement 48 sites d'aire ouverte au Québec. Ces endroits s'adressent aux jeunes de 12 à 25 ans et offrent des services gratuitement avec ou sans rendez-vous. Le président américain Donald Trump fera une adresse à la nation jeudi, au moment où les affrontements avec l'Iran ont repris de leur intensité. C'est ce qu'il a fait savoir sur sa plateforme Truth Social. On ne connaît pas les sujets qu'il abordera lors de son adresse à la nation. Selon l'agence France Presse, la prise de parole survient au moment où les tensions sont vives entre les États-Unis et l'Iran à la suite de cette guerre qui a été déclenchée le 28 février dernier. Le chef de la police de Toronto a déclaré que la fusillade meurtrière survenue cette fin de semaine qui a coûté la vie à 2 personnes et envoyé des milliers de festivaliers se mettre à l'abri dans le centre-ville était un acte ciblé. La police a identifié les victimes comme étant Shakan Kashi, 25 ans, et César Vernaza, 20 ans. 4 personnes ont été transportées à l'hôpital après que des coups de feu aient éclaté samedi soir lors du festival de rue Salsa en St. Clair, où, selon la police, 13 000 personnes s'étaient rassemblées. La chef nationale de l'Assemblée des Premières Nations, Cindy Woodhouse-Nepinak, a indiqué que les chefs se concentreraient sur les grands projets et sur une réunion à venir avec le premier ministre Mark Carney et les premiers ministres provinciaux. Elle a expliqué que l'approche du gouvernement fédéral en matière de développement des grands projets

0: suscite de l'inquiétude quant à d'éventuelles menaces pesant sur les droits des Premières Nations. Elle a précisé que les Premières Nations ne s'opposent pas à la croissance économique et demandent simplement à avoir leur mot à dire lorsque le gouvernement fédéral tente de relancer l'économie. C'était vos actualités Arsenal Média.
1: Eh bien, cet après-midi, tous les yeux seront tournés vers le stade de Dallas où se joue cette première demi-finale de la Coupe du monde 2026. Et c'est tout un choc entre deux équipes qui étaient déjà favorites en partant, la France et l'Espagne. Mais tu sais, il y a des choses qui s'inventent pas. Je peux pas croire qu'on a fait exprès du côté de la FIFA. Ça serait un trop grand hasard. Ça aurait été... Je m'en dirais un grand hasard. Ça aurait été ben trop hasardeux de penser que la France va jouer, puis là, la France va venir, puis là, s'ils se rendent en demi-finale, ça va tomber le 14 juillet, la fête nationale des Français. Je pense pas qu'on soit tordu comme ça du côté de la FIFA, même si mon gars pense que la FIFA est une organisation qui triche et qui favorise grandement l'Argentine. Ça, c'est un autre débat. Mais ça me surprendrait qu'on ait été capable de penser jusqu'à planifier un match de la France la journée de la fête nationale. Bref, ça reste quand même un très, très gros affrontement entre deux superpuissances. Genre d'affrontement qu'on aimerait avoir, tu sais, rendu là des demi-finales. L'autre affrontement de demain, l'autre demi-finale a pas à rougir là, entre l'Angleterre et l'équipe championne en titre, l'Argentine. Fait que ça aussi là, ça va être vraiment deux très grandes demi-finales. Place après ça au prochain match qui va être le match de la troisième place samedi prochain et la grande finale va avoir lieu dimanche. Qui sera couronné champion, qui sera l'équipe championne cette année? Ben on va le voir dimanche prochain. Toujours dans le monde du soccer, hier je vous ai parlé de ce match du côté de Vancouver, les Whitecaps de Vancouver qui ont passé eux aussi en demi-finale du championnat canadien et vont affronter le CF Montréal. Sinon, pour ce qui est du Canadien de Montréal, ben on a appris hier que Kirby Dach, ce sera le 30 juillet qu'il va se présenter devant un arbitre. On sait que Kirby Dach s'est prévalu du droit d'aller en arbitrage. L'offre du Canadien de Montréal, qui est une offre qualificative qui se devait d'être 4 millions de dollars, visiblement, ça faisait pas l'affaire de Kirby Dach. Mais tu sais, je le vois mal, moi, se présenter devant un arbitre, dire « Hey, moi, je mérite plus que 4 millions. » Ouais, qu'est-ce que t'as fait? Combien de matchs t'as joué l'an passé? Puis l'autre année d'avant, t'en as joué contre... Ah, t'as pas joué un match l'autre année d'avant, t'as joué même pas une période. Ah ouais, OK. Puis tu voudrais comme le même salaire que Nick Suzuki? Non, un petit peu moins que Nick Suzuki, ouais. Non, je pense pas que ça va être possible. Puis... c'est toujours un couteau à deux tranchants, hein, l'arbitrage. Parce que le joueur, il se présente là, lui, il va faire valoir son droit d'avoir un salaire plus gros. Puis après ça, là, c'est au tour du Canadien de Montréal de se présenter là puis de faire valoir comment on va pas le payer trop cher, comment il vaut pas l'argent que ce joueur-là demande. Fait que ça fait toujours... Ça peut créer des ambiances qui sont un peu moins le fun là, au sein de différentes équipes. Bref, on le saura bien assez vite. Le 30 juillet, Kirby Dach sera devant un arbitre pour son prochain contrat, ou du moins ses prochaines négociations salariales. Bienvenue dans vos 100 000 matins, édition du mercredi. C'est-tu Max Lalonde qui s'est emparé de moi? Je me trompe dans mes jours, du mardi 14 juillet.

fêtent leur fête nationale aujourd'hui, 14 juillet. Sinon, ben une belle dernière heure qui s'en vient pour vous, tranquillo, différents sujets aussi, et toujours de la très, très bonne musique, ça c'est sûr et certain, et dans quelques minutes, ah ben oui. Ça faisait déjà... je suis arrivé hier et j'étais vachement relax. Hein? Vous avez pas vu M. Côté hier, pas sorti, c'est pas chicané, pas chialé sur rien. Mais M. Côté a quand même trouvé une tatesse du jour. Oh boy, puis une toute une tatesse. Moi, là, les influenceuses, là. OK, il y en a qui ont de l'allure, il y en a d'autres qui en ont pas pantoute. Il y a un juste milieu aussi. Je veux pas te mettre tout le monde dans le même panier, mais... Tabarouette, des fois, ça fait du... Des fois, t'aurais peut-être été mieux de continuer à aller à l'école que de vouloir devenir influenceuse. D'ailleurs, hein, la plupart des grands cerveaux de la finance le disent, là. Être influenceur dans la vie, c'est pas un métier d'avenir. C'est très, très éphémère. Oui, tu vas faire de l'argent vite, mais à un moment donné, ça va disparaître aussi vite que c'est venu. Bref, elle s'est arrangée pour qu'on continue de parler d'elle, parce que moi, je la connaissais pas trop, là, même si je suis pas le client type des influenceurs et des influenceuses, là. Mais quand même, elle a trouvé que peut-être que... Elle dit, tiens... On va faire parler un peu de moi. M'en faire une gougounerie sur les réseaux sociaux, m'en faire parler de moi comme ça. Yéhi! On m'oubliera pas. Vous dites, des fois, ça vaut mieux de respirer par le nez, là. On va écouter de la bonne musique, ça va nous calmer. La musique qui adoucit les mœurs, ça, on le sait. Donc, un petit peu de musique, puis après ça, je vous présente notre tatèse du jour dans le meilleur de la musique. C'est Dracula de Tame Impala. Merci d'être avec nous autres. À haut. Bonne journée.

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Mais tu sais, dans la vie, parlez-en bien, parlez-en mal, l'important c'est d'en parler. Sammy Davis Jr. avait déjà dit, je vais essayer de vous le traduire en français, là. Tu sais, les gens peuvent bien parler de moi comme ils veulent, ils peuvent bien dire ce qu'ils veulent sur moi, que ça soit bon, que ça soit mauvais, mais l'important c'est qu'ils parlent de moi, parce que la journée qu'ils parleront plus de moi, ça veut dire qu'ils vont se foutre complètement de moi. Visiblement, les influenceurs et influenceuses de ce monde vivent pas mal selon ce principe-là, parce que des fois tu te demandes, est où la réalité? Tu sais, jusqu'où la personne va faire exprès pour avoir l'air tata, pour avoir l'air tataise, pour qu'on parle d'elle, puis que les projecteurs soient tournés. Peut-être pour les mauvaises raisons, parce que tout le monde dit « eh ben niaiseuse » ou « il est ben niaiseux, lui », ou bien pour les bonnes raisons, ben, c'est donc ben le fun ce qu'elle partage. Moi, je me donnerais quand même une ligne directrice en me disant « moi, je veux jamais qu'on parle de moi puis me traiter de tata. » Fait que je vais essayer d'apprendre des bonnes choses aux gens, apprendre d'avoir une bonne influence, d'avoir quelque chose, tu sais, de laisser une empreinte intéressante. Mais des fois, hein, par manque peut-être d'attention, tu vas créer quelque chose. Encore une fois, la ligne est mince entre qu'est-ce qui est vrai, qu'est-ce qui est pas vrai. Puis dans cette histoire-là, je le sais pas, parce que c'est un peu aberrant quand même. C'est une influenceuse qui partage une vidéo d'elle sur son balcon. Il y a de la musique. Elle trouve ça fort. Puis elle se plaint du bruit qu'il y a en ville. Elle dit ça n'a pas d'allure. Puis non, elle vient pas de Saint-Lambert. Elle est en ville à Montréal. Puis là, elle se plaint. Ah, le festival. Puis là, il y a du bruit. Puis là, j'ai de la misère à rentrer chez moi le soir parce que là, on bloque les rues parce qu'il y a des gros spectacles. Puis là, l'engin de poitrine est arrivé. Puis là, c'était terrible. Puis là, on pouvait plus se stationner. On pouvait même pas marcher. Savez-vous où se trouve son condo? Son condo est en plein cœur du quartier des spectacles. Tu restes à Montréal, dans le quartier des spectacles. Mais semble qu'il est écrit sur ton bail. Tu sais, tu signes ton bail, tu regardes là, tu dis, hey, c'est donc bien beau. C'est quoi cette grande place-là en bas? Mais ça, madame, ça, c'est la place des spectacles. L'été, c'est plein. Il y a des festivals. Festival de jazz, festival de l'humour. Il y a de la musique. Il y a de la festival country. Tu sais, il y a toujours de la musique, là, madame. Du mois de juin jusqu'au mois de septembre, il va toujours avoir de l'action. Puis même s'il n'y a pas d'action, il y a toujours un genre de murmure. C'est le quartier des spectacles. Place des arts, centre-ville de Montréal, Fait que tu peux pas te plaindre puis dire, il y a trop de bruit, c'est fatigué. À quel point? Parce que je peux pas croire que quelqu'un qui loue un appartement dans le quartier des spectacles s'attend à ce qu'il n'y ait pas de bruit et surtout pas va aller, surtout pas se plaindre sur les réseaux sociaux qu'il y a trop de bruit autour de chez elle. Mais à la fin de l'article et à la fin de la vidéo, elle dit « Inquiétez-vous pas, c'est certain que l'été prochain, je ne resterai plus ici ». Parce qu'à la base, ils cherchaient un endroit, puis visiblement, ils ont pas checké, puis visiblement, c'est pas elle qui le cherchait, puis elle dit que c'est son chum. Son chum, lui, il voulait juste une place au centre-ville parce qu'il travaille dans ce coin-là, puis ils ont pas vraiment regardé, puis l'endroit était beau, puis il y avait un gym, puis il y avait une piscine, puis c'est ça qui les intéressait, puis c'est juste ça qu'ils ont regardé. Mais là, ils sont pognés avec ce petit désagrément-là, mais tu sais, tant qu'à moi. C'est ça. C'est aussi simple que prends tes affaires, puis déménage l'an prochain. Patrice Michaud, Héloïse, c'est ce qu'on vous propose dans le meilleur de la musique à 8h16 dans vos 100 000 matins. Merci d'être là.

0: voulais faire des recherches sur l'électricité statique et surtout sur les orages, parce qu'on en prévoit un orage violent. Il y a des risques d'orage violent pas mal partout là, sur l'ensemble du Québec, en tout cas du moins dans les marchés. Autant en Abitibi qu'à Montérégie, qu'au centre du Québec, qu'à La Tuque, là, il y a des orages violents, des veilles d'orages violents pour la fin de la journée. Fait que je voulais savoir, tu sais, je faisais des recherches là-dessus, puis finalement, je suis tombé sur un article d'électricité statique. Tu veux juste parler d'éclairs puis d'orages, puis finalement, tu tombes sur des articles qui t'expliquent comment l'électricité statique peut changer le monde et peut nous aider à voyager plus loin dans l'espace. En tout cas, bref, je rentrerai pas dans les grands détails, mais c'est quand même bien intéressant. Et quelques petits faits là, sur les éclairs et sur le tonnerre, rapidement, tout de suite après le hit des grands bazous, qui en est tout un aujourd'hui, c'est Lenny Kravitz avec « Are You Gonna Go My Way ». D'ailleurs, je vous le rappelle, Richard Z. Sirois qui vous attend à compter de midi avec ses grands bazous. Restez là.
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8: Bonjour, bon début de journée. Ici Claude Marquis, voici vos actualités. L'emploi est demeuré stable au centre du Québec en juin, mettant fin à 8 mois consécutifs de recul. La région comptait 123 300 travailleurs actifs selon les plus récentes données de l'Institut de la statistique du Québec. Malgré cette stabilité, on dénombre 16 000 travailleurs de moins qu'à la même période l'an dernier. Le taux de chômage a toutefois légèrement diminué pour s'établir à 4,4 %. Le corps de l'homme de 29 ans porté disparu depuis dimanche soir au lac des Sommets à Thetford Mines a finalement été retrouvé hier matin. Les plongeurs de la Sûreté du Québec ont localisé la victime vers 9h30. L'homme avait sauté dans le lac dans le secteur du chemin de la colline Est, mais sans jamais refaire surface. Le gouvernement du Québec complète le déploiement de son projet Juriste en palais de justice. Des juristes des centres InfoJustice seront disponibles dans les palais du centre du Québec. Ce service vise à mieux soutenir les citoyens, notamment dans les dossiers de droit familial et de protection de la jeunesse où l'autoreprésentation est plus fréquente. Et un article du Journal de l'Association médicale canadienne indique qu'une maladie, outre la maladie de Lyme, est en augmentation à mesure que les populations de tiques se développent au Canada. L'auteur principal, le Dr Michael Kwan, souligne qu'il est important que les médecins envisagent l'anaplosmose comme diagnostic possible chez les patients présentant une fièvre inexpliquée et résidant dans des régions où les tiques sont endémiques. C'est ce qui complète vos informations. Pour plus de nouvelles, visitez monvicto.com et montedford.com.
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10: 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Aujourd'hui, on se garde bien hydraté, on se garde au frais, parce qu'on en prévoit une chaude. Là. On prévoit maximum 30 avec le facteur humidex. On pourrait ressentir jusqu'à 40. On a déjà 25 degrés au cœur des régions. Pour le reste, alternance soleil-nuage pour l'ensemble de la journée avec 60% de probabilité d'averse. C'est cet après-midi où c'est un peu plus compliqué, là, avec un risque d'orage violent. Demain, super belle journée avec juste du soleil puis un maximum à 28. 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Bonne journée tout le monde, merci d'être là.
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2: Non, non, non, non, inquiète-toi pas, reviens pas, regarde pas dehors, ben non, c'est un effet spécial, là. Un petit effet sonore pour un peu d'emphase sur ce dont je veux vous parler, parce que je veux vous parler d'électricité statique. Mais c'est-à-dire, au début, j'ai dit, putain, je vais me renseigner un peu ces orages, parce que là, présentement, à grandeur pas mal là, du réseau Arsenal, c'est-à-dire que ce soit au centre du Québec, que ce soit en Montérégie, l'Atuc aussi et l'Abitibi, il y a des veilles d'orage violents pour la fin de la journée. Puis je me dis, qu'est-ce qui fait la différence entre un orage violent et un orage ordinaire? J'ai pas trouvé la réponse, mais je suis tombé sur un article qui était un article très scientifique, puis je plongerai pas dans ces grandes affaires-là, mais je pensais qu'on en savait pas mal plus, moi, sur l'électricité, surtout sur l'électricité statique, parce que semble-t-il que c'est ça, les orages, c'est ça, l'éclair, c'est de l'électricité statique, c'est-à-dire les nuages sont chargés d'une charge positive ou négative, et le sol est chargé d'une autre charge différente, ça s'attire, il y a un courant qui se fait entre les deux. Des fois, le courant est plus petit. Moi, j'ai un problème dans ma vie avec ma housse de barbecue. La tabarouette, à chaque fois que je l'enlève, il se crée de l'électricité statique, puis là, quand je me mets sur le barbecue, je me pogne un choc, et motadine que j'aille ça. Donc, l'électricité statique, on le connaît pas vraiment. Il y a des recherches, puis là, c'est très récent comme recherche, où on est capable, tranquillement, pas vite, d'établir peut-être différents liens. Mais selon l'article que je suis en train de lire, les applications qu'on pourrait avoir, si on comprenait encore mieux l'effet de l'électricité statique, ben ça pourrait faciliter les voyages intersidéraux, ça pourrait faciliter un paquet d'affaires de notre vie quotidienne. Moi, tout ce que je voulais savoir, c'est... Tu sais, la foudre, ça frappe comment? Puis, tu sais, ça frappe-tu autant que ça frappait avant? Le nombre de personnes qui sont touchées, qui ont été frappées par la foudre, parce que à une certaine époque, je me rappelle, on avait raconté l'histoire de Jorge, un Mexicain. Moi, je l'avais mis en voie, mais Jorge est un gars qui s'est fait frapper. Tu sais, c'est un cultivateur mexicain qui s'est fait frapper. Il était rendu, je pense, à 9 fois la foudre. Tu sais, toujours vivant, toujours debout. Mettons qu'il devait être assez électrique. Fait que c'est quand même assez... Faut faire attention. Et c'est pour ça là, que finalement j'ai été faire ces recherches-là. C'est pour vous avertir. Quand il y a des orages violents, c'est parce qu'on prévoit des températures extrêmes. Il peut y avoir de la grêle, il peut y avoir vraiment là, de la foudre très, très forte. Donc, faites attention quand il y a des veilles d'orages violents comme aujourd'hui. Là, soyez plus vigilants peut-être en fin d'après-midi. Francis de Grandpré, si j'avais su dans le meilleur de la musique...

0: Il reste encore à peu près une vingtaine de minutes à vos 100 000 matins. Stéphanie Gagné s'en vient tout de suite après nous autres là, pour vous accompagner dans le milieu de l'avant-midi. Richard Zetiroy avec ses grands bazous et vos équipes du trafic dans vos marchés respectifs qui vous attendent aussi. Question de bien finir cette belle journée-là en espérant que les orages soient pas trop, trop violents. Fait que restez bien branchés. Il reste encore une vingtaine de minutes de vos 100 000 matins.
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4: Je suis tombé sur cette histoire-là sur monvicto.com. C'est le festival Rock la Cause là, qui s'en vient très, très bientôt, début du mois d'août, du côté de Victoriaville. Et là, fait jaser de lui. Pas par sa programmation musicale extraordinaire. Puis c'est pas vraiment le festival qui fait parler de lui. C'est plutôt la ville de Victoriaville qui a émis un communiqué, qui a envoyé un communiqué aux gens qui restent proches et aux festivaliers qui fait pas l'affaire de tout le monde. Je vous en parle de cette histoire-là dans quelques minutes. Tout de suite après Luke Combs, c'est Back in the Saddle. 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

C'est un gros événement, c'est un gros festival. C'est le festival Rock la Cause qui s'en vient le 10 au 8 août prochain du côté du parc Terre des Jeunes. Et là, il y a une lettre qui a été envoyée par la ville de Victoriaville aux différents usagers qui restent dans le même secteur, le secteur parc Terre des Jeunes, parce que ça, c'est le site officiel de l'événement. Et souvent, ce que les gens font autour, c'est qu'on loue nos terrains. Ça fait l'affaire des festivaliers, bien sûr. Parce que là, on se trouve des terrains pas chers, on se trouve des terrains proches du site, parce que souvent, les terrains de camping se remplissent très, très rapidement. Fait que souvent, ils sont pleins, il n'y a pas de disponibilité, ou souvent, ils sont beaucoup trop loin. Même si on se défend quand même du côté du festival et du côté de la ville, où c'est qu'on dit, hey, on en a des campings. Oui, ils sont un petit peu plus loin, mais inquiétez-vous pas, on y a pensé. On a un service de navette. La ville se défend aussi en disant, on a reçu des plaintes. On a reçu des plaintes de différents quartiers, différents citoyens qui, eux, se sont trouvés dérangés. Dérangés parce qu'il y a des festivaliers qui arrivent aux petites heures du matin, qui s'installent, puis là, qui font du bruit parce qu'ils restent sur le terrain d'un. C'est sûr que la personne qui, elle, a loué son terrain se plaint pas, mais les voisins autour, peut-être. Et pour avoir été à Victoriaville et avoir assisté au petit matin de Rock la Cause, parce que l'été passé, j'étais à Victoriaville pendant Rock la Cause, et je me lève le matin, je m'en vais travailler, puis je me dis, coudonc, il y a bien du monde dans la rue, comment ça se fait? Tu sais, il est 3h30, tu te lèves, puis il y a plein de monde, puis encore du monde qui boivent une bière, puis qui sont en train de fêter. Fait que tu sais, ça perdure longtemps l'esprit de fête du festival Rock la Cause. Fait que je peux comprendre qu'il y a des citoyens peut-être qui sont dérangés, parce qu'il y a du monde qui arrive dans des quartiers qui sont résidentiels, pas comme si t'arrivais sur un camping ou un terrain vague. Puis même si t'arrives sur un camping à 3h30 du matin, quand t'as juste un petit morceau de toile qui te sépare, t'es mieux de marcher sur le bout des pieds. Fait que, bon, il y a plusieurs adeptes du festival qui ont décidé de faire un peu un mouvement en inondant le site web de la ville avec différentes questions puis avec différentes revendications. Mais la ville qui s'est quand même défendue, comme je vous dis, en disant, écoutez, ben, moi, oui, on comprend, là, on comprend que quelqu'un peut se faire un petit peu d'argent avec ça, que ça rend service aux festivaliers. Ça, on comprend tout ça. Mais est-ce qu'on veut pas, c'est qu'il y ait des débordements, puis qu'à un moment donné, quelqu'un, parce qu'il y a un plus gros terrain, lui soit capable d'avoir 5, 6, 7, 8, on va dire, clients, entre guillemets, sur son terrain, puis que les gens puissent s'installer là, puis que ça fasse du bruit, puis que ça soit pas sécuritaire, puis qu'il y ait des risques de blessures, des risques d'accidents. Puis ça, la ville veut pas ça. Fait que on a envoyé quand même ce communiqué-là, qui, je trouve, fait du sens. C'est certain que si toi, tu veux coucher sur ton terrain ou tu veux un ami, viens. Ça, c'est correct, tu sais, en tant que personnel. Mais louer ton terrain, ça, c'est un autre paire de manches. Je vous le rappelle, c'est quand même un beau festival. Par contre, il y a une programmation, encore une fois, musicale extraordinaire, puis on participe à la bonne cause. Fait que ça vaut la peine de respecter les règlements, mais de fêter ça en grand. Donc, le festival Rock la Cause, c'est du 6 au 8 août prochain, du côté du parc Terre des Jeunes. Manquez pas ça.

0: C'est comme ça qu'on finit ça. Édition du 14 juillet de vos 100 000 matins. Je vais encore une fois saluer nos cousins français dont c'est la fête nationale aujourd'hui. Restez bien branchés parce que Stéphanie Gagné s'en vient avec le meilleur de la musique en avant-midi. Richard Zetirois vous accompagne avec ses grands bazous. Olivier Poitras vous divertit en après-midi. Et bien sûr, vos équipes respectives du trafic qui vont être là pour bien finir cette journée-là à compter de 15h jusqu'à 18h. Vous arrivez quand vous voulez. Sinon, ben nous autres, pour les 100 000 matins, on remet ça demain. Demain avec, entre autres, Vanessa Boulet qui est avec nous, comme à tous les mercredis, pour la chronique bien-être. Manquez pas ça. Sinon, ben je vous souhaite une excellente journée. Faites juste attention cet après-midi, là. Risque d'orage violent pas mal partout à travers la province de Québec. Fait que restez vigilants. Puis aujourd'hui, il va faire pas mal chaud. Fait que restez bien hydratés et restez bien au frais. À demain. Salut.
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3: Oh. Mardi 14 juillet et ça se pourrait que ce soit la journée la plus chaude de l'été aujourd'hui. Il y a même certains secteurs qui sont plus gâtés que d'autres. Alors, peu importe qu'il fasse moins 1000 ou plus 42, Stéphanie Gagné qui vous accompagne avec le meilleur de la musique à eau partout au Québec jusqu'à midi. Et ce matin, Michael Jackson, milliardaire. Ouais, on vous explique pourquoi la récession sexuelle chez les jeunes adultes est la plus longue descente en tube au Québec. Et en musique, Ariane Moffat, Oasis, Alex Warren à venir. Et pour ce hit de la formation Imagine Dragons, c'est un hymne à propos de surmonter l'engourdissement mental et pour reprendre le contrôle de sa vie. Voici Wake Up en ce mardi matin pour le meilleur de la musique à eau.

Michael Jackson qui, encore une fois, rayonne partout, partout pour sa musique, il faut dire. Enfant, moi, j'avais une robe de Thriller. Ouais, cool comme ça. Ma fille, elle connaît Beat It et Billie Jean par cœur à 8 ans. Mais la folie perdure à cause de ce film, ce biopic qui bat des records. Détails à vous offrir dans quelques minutes. Mais juste avant, pour les paroles de cette chanson, c'est allusion sexuelle une après l'autre. La musique basée sur une chanson de Pet Shop Boys. Voici The Bad Touch avec Blood Out Gang à O.

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1: Oh. Le film sur la vie de Michael Jackson, de fortes chances que vous l'ayez vu. Parce que faut dire que Michael dépasse maintenant le milliard de dollars. C'est le premier film biographique à dépasser cette limite, un peu moins de 3 mois après sa sortie, et ce n'est que le début. Hein. C'est un film qui met en vedette Jafar Jackson, qui vraiment est un passionné de Michael, qui est son oncle. Un film grand public qui a su attirer les foules. Oui, aux États-Unis, on parle de 371 millions de dollars qui ont été récoltés. À l'étranger, 630 millions. Et malgré les controverses concernant Michael Jackson, c'est sa carrière qui est en lumière dans ce film-là, de la création du groupe Jackson 5 jusqu'à l'ascension à son statut du roi de la pop. Et ceux et celles qui se posent la question, oui, on apprend des trucs sur la vie de Michael Jackson, son buzz autour des animaux, là, puis d'avoir un singe puis une girafe, là, mais ça datait de ben avant Neverland. Alors, ouais, ben intéressant. J'ai malgré tout aimé, parce qu'il y a quand même des critiques qui ont été assez difficiles envers le film, parce que c'est la famille qui produit le film. Fever Dream, Alex Warren, ça s'en vient avec le meilleur de la musique à haut.
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L'original, 5 minutes avec Champagne Supernova et Oasis pour le meilleur de la musique à eau, que vous soyez sur la route, à la maison ou sur la route des vacances. Merci d'avoir choisi. Oh, Stéphanie Gagné qui vous accompagne jusqu'à midi partout au Québec. Ben oui, on est partout. Voici Greenwoods.

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1: Oh. Dans mon coin, il y a une activité bien populaire que j'ai jamais faite. Il faudrait que je me lance à un moment donné, de faire la descente de la rivière Métis en tube, ouais, en chambre à air. Ça se fait, puis c'est vraiment populaire. Mais la plus longue descente de chambre à air au Québec, ça se trouve dans un parc national de la CEPAC. C'est 5 kilomètres. Et on se laisse porter par le courant de la rivière Jacques-Cartier dans le parc national de la Jacques-Cartier, pas loin de Québec. Et c'est un parcours qui est accessible, OK. Pour les enfants en bas âge, on attend de grandir, mais ça reste que c'est bien impressionnant. Il faut avoir le casque, quand même une certaine protection, parce que ben ouais, ça peut brasser un peu, mais j'adore le concept. Peut-être que ça pourrait être dans vos plans pour cet été. Back, Loser, ça s'en vient. Et vos infos dans quelques minutes à peine à O pour le meilleur de la musique.
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2: Bonjour, ici Claude Marquis, voici vos actualités. Le gouvernement du Québec poursuit le doublement de l'autoroute 55 entre Bécancour et Sainte-Eulalie. Un appel d'offres sera lancé pour aménager un nouveau tronçon de 5,1 km et construire un échangeur à la route 226 à Saint-Célestin. Les travaux qui doivent

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Je salue ceux et celles qui travaillent dans les bars laitiers, qui vont sûrement avoir un peu de monde à peine aujourd'hui pour se rafraîchir. Sinon, sauveteurs et encore sauveteuses sur le bord des piscines qui ont une belle trame sonore. Le meilleur de la musique à eau. Voici Miles Smith, Drive Safe, avec Niall Horan. Tout ça pour vous en ce mardi matin sous la chaleur au Québec.

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0: le box-office nord-américain. Ces films qui ont été les plus populaires au cinéma lors du dernier week-end, mais en tête, c'est la franchise de Moana, la nouvelle mouture en prise de vue réelle, qui est en tête avec The Rock, qui fait Maui avec les tatouages puis les gros bras. Mais, Moana est aussi en tête du box-office au Québec. Moana qui a été présentée sur 170 écrans à travers la province. Donc, est en tête, fait partie de ces films familiaux qui sont aussi bien populaires. Juste derrière, on y retrouve la saga des Mignons. Mignons et les monstres qui, est bien placé. Histoire de jouets 5 est en troisième position. Et le film d'horreur Evil Dead Burn, ça pogne tout le temps les films d'horreur, en quatrième place. En cinquième place, c'est la comédie dramatique québécoise Françoise qui s'y retrouve. Le film qui met en vedette Louis Morissette dans le rôle titre. Vous êtes en haut, partout dans l'Est, puis partout au Québec. À venir, Self-Aware et Temper City, à haut.
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Il fait partie de ces artistes qui sont en vedette dans le show Hommage à Musique Plus. Voici Traveling Century et Jonas Tumalti pour le meilleur de la musique à eau. Dans le

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1: On boit de l'eau, on cherche la fraîcheur et l'air climatisé. Bon, j'en ai pas à la maison, ça se peut que je fasse ma petite sieste d'après-midi dans le sous-sol. Ouais, ben c'est comme ça que ça va se passer. Puis bon, on souhaite que tout se passe bien pour vous et on va suivre de près les conditions météo, surtout dans les secteurs où est-ce que ça se peut que ça brasse un peu plus. Merci d'être là à Haut pour le meilleur de la musique. Ça se poursuit avec l'ami Richard Zetirois et les Grands Bazous. Aux côtés de Sylvain Caron, on se dit à demain. Mon nom est Stéphanie Gagné. Soyez prudents dans vos déplacements.
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2: Bonjour, ici Claude Marquis, voici vos actualités. Environnement Canada a émis une veille de tornades et d'orages violents pour plusieurs régions du Québec, dont Victoriaville, Drummondville, Bécancour et Thetford Mines. Les conditions sont propices à la formation de tornades, en plus de vents violents, de grosses grêles et de fortes pluies. La population est invitée à surveiller l'évolution de la situation et à se mettre rapidement à l'abri si un avertissement est émis. Et la Sûreté du Québec enquête sur une agression armée survenue tôt hier matin à Thetford Mines. Un homme dans la trentaine a été blessé vers 1h du matin sur le chemin des Bois-Francs et transporté à l'hôpital de Thetford. Ses blessures ne mettent pas sa vie en danger. Les enquêteurs privilégient par contre la thèse d'un geste ciblé. Le ou les suspects sont toujours recherchés. C'est ce qui complète vos informations. 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
2: Ben salut tout le monde, Richard Z, tiroir micro avec ben c'est Sylvain Caron, tu sais.
3: T'as de la misère avec mon nom depuis le début de la semaine, toi.
2: En plus, t'es le seul dans Baptiste.
3: C'est ça.
2: Je devrais pas t'oublier. Et on va commencer ce show avec une pièce d'un groupe qui s'appelle Sugar Ray. Eux, c'est l'extrême persévérance et patience. Ils ont travaillé 11 ans ensemble, des shows ensemble pendant toute cette période-là avant de connaître le succès. Arrive la chanson Fly, ça a été gros hit pour eux. Et après, ben ils ont eu une autre chanson qui s'appelle Every Morning, Sugar Ray, sur un album qui s'appelle 40 Minutes 59 Seconds, parce que quelqu'un leur dit, vous avez eu votre 15 minutes de gloire.
3: Ouais, puis ils se sont revengés un petit peu.
2: Ils se sont revengés avec le titre de l'album. On va écouter Sugar Ray au meilleur de la musique.

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2: 14 juillet aujourd'hui, fête des Français, il y aura un beau match de soccer, on en parle
3: oui.
2: tantôt. Ben le 14 juillet, mais en 1982, c'est la sortie du drame musical psychologique de film The Wall, basé sur l'œuvre de Pink Floyd. C'est présenté en première à Londres. Il y avait là David Gilmour, Waters, Mason du groupe Pink Floyd et quelques personnalités.
3: Avant les chicanes.
2: Oui, avant la chicane, oui. Pete Townshend du groupe The Who, il y avait Sting des Police, Roger Taylor de Queen et plein d'autres stars. J'étais pas là. Non, j'étais occupé ce jour-là.
3: T'aurais aimé ça être là, par exemple.
2: Je comprends, j'aime tellement Pink Floyd. Toi aussi, d'ailleurs.
3: Oui.
2: Le film met en vedette Bob Geldof et sa main de prise de vue réelle et animation. On écoute Another Brick in the Wall, Pink Floyd, au meilleur de la musique.
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0: Ah ben, c'est toujours le meilleur de la musique sur le réseau Arsenal Média. Nous sommes le plus grand radiodiffuseur au Québec. Je dis nous sommes, mais j'ai pas d'action dans Baptiste.
1: Mais n'empêche que tu fais partie de la grande famille, Richard.
0: Ben, on a une belle gang et oui. D'adorables patrons. On a un quart d'heure non-stop devant nous avec entre autres...
1: Têteux en tabarouette.
0: Il faut que je re-signe un contrat, mon ami. Non, c'est parce que je relis mon contrat, c'est qui? T'as pas de vacances en 2026. Bon, OK.
1: D'adorable patron, c'est la première fois que j'entends ça.
0: Quand t'es en renégociation de contrat, t'es un peu. Allez, ben, tout ça pour dire que le groupe Creedence Dance en vient avec Kryptonite au meilleur de la musique.
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1: Ben, il y avait Depeche Mode avec Policy of Truth au meilleur de la musique. Avant le début de la Coupe du Monde, où il y avait 48 équipes impliquées, les quatre meilleures équipes au monde. Avant le tournoi, c'était dans l'ordre. France, Argentine, Espagne et Angleterre.
2: Donc, il n'y a pas de surprise?
1: Il n'y a aucune surprise parce que les quatre équipes finalistes, pour l'instant, ce sont les quatre mêmes équipes.
2: Exactement. Donc, même s'il y a eu des surprises quand même un petit peu à travers le tournoi, on conserve justement ces quatre clubs pour les demi-finales. Donc, le match de cet après-midi, 15h, évidemment pour la fête des Français, c'est une liesse en devenir. La France qui affronte l'Espagne et l'Angleterre qui, demain, va se mesurer à l'Argentine.
1: On continue ce show-là avec France d'amour et Animal au meilleur de la musique.
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2: Ben, c'était Robert Charlebois avec Cauchemar pour conclure ce show radio. Demain, entre autres, Jean Leloup, Guns N' Roses, Led Zeppelin. Merci Sylvain Caron, la production
3: c'est
2: de ce show radio.
3: C'est toujours un bonheur de te jaser.
2: Je vous invite à rester à l'écoute des stations hauts du réseau Arsenal Média parce qu'ici, c'est toujours le meilleur de la musique. À demain tout le monde. Salut.
4: Bye.
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2: Bonjour, ici Claude Marquis. Voici vos actualités. Environnement Canada a émis une veille de tornades et d'orages violents pour plusieurs régions du Québec, dont Victoriaville, Drummondville, Bécancour et Thetford Mines. Les conditions sont propices à la formation de tornades, en plus de vents violents, de grosses grêles et de fortes pluies. La population est invitée à surveiller l'évolution de la situation et à se mettre rapidement à l'abri si un avertissement est émis. Et la Sûreté du Québec enquête sur une agression armée survenue tôt hier matin à Thetford Mines. Un homme dans la trentaine a été blessé vers 1h du matin sur le chemin des Bois-Francs et transporté à l'hôpital de Thetford. Ses blessures ne mettent pas sa vie en danger. Les enquêteurs privilégient par contre la thèse d'un geste ciblé. Le ou les suspects sont toujours recherchés. C'est ce qui complète vos informations. 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
2: Hello, hello, bon début d'après-midi, Olivier Poitras avec vous. En ce 14 juillet, bien content de vous savoir là. J'espère que l'heure du lunch a été bonne pour vous et que vous êtes prêts à recommencer si vous êtes au travail. Sinon, si vous êtes en vacances, profitez-en. On a le meilleur de la musique dans les prochaines, entre autres la musique de White Town, ça s'en vient. Talk avec A Little Bit Happy et la nouveauté de Somber, My Body Isn't Ready. Je vous souhaite un excellent mardi chez nous.

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Olivier Poitras qui vous accompagne jusqu'à 15h. Un gros merci d'être branché sur nos ondes. Dans les prochaines minutes, on aura la musique d'Imagine Dragons, ça s'en vient. Avec Radioactive, pour tout de suite, on se retrouve en 1997 avec Whitetown et Your Woman. Le meilleur de la musique, c'est ici, à O.

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1: 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Dans les prochaines, la musique de Chris Stapleton avec Mumford & Sons, c'est Ear. Et au retour, Imagine Dragons avec Radioactive.

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2: Il y a beaucoup d'amateurs de baseball qui étaient arrivés devant leur téléviseur hier pour regarder le concours de coups de circuit. C'était du côté de Philadelphie. Ce soir, c'est le match des étoiles. Et c'est Jordan Walker qui a remporté le concours. Jeune homme de 24 ans qui en était à sa première participation. Imaginez, ce gars-là fait 789 000 cette année dans le baseball majeur. Et remporter le concours de coups de circuit lui donne 1 million de dollars. C'est pas rien. Dans les prochaines minutes, la musique de Yolo Guard et Good Charlotte, ça s'en vient. C'est Bedroom Posters au retour.
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4: Bonjour, ici Claude Marquis, voici vos actualités. Environnement Canada a émis une veille de tornades et d'orages violents pour plusieurs régions du Québec, dont Victoriaville, Drummondville, Bécancour et Thetford Mines. Les conditions sont propices à la formation de tornades, en plus de vents violents, de grosses grêles et de fortes pluies. La population est invitée à surveiller l'évolution de la situation et à se mettre rapidement à l'abri si un avertissement est émis. Et la Sûreté du Québec enquête sur une agression armée survenue tôt hier matin à Thetford Mines. Un homme dans la trentaine a été blessé vers 1h du matin sur le chemin des Bois-Francs et transporté à l'hôpital de Thetford. Ses blessures ne mettent pas sa vie en danger. Les enquêteurs privilégient par contre la thèse d'un geste ciblé. Le ou les suspects sont toujours recherchés. C'est ce qui complète vos informations. 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

0: Je vous ai déjà parlé du fait que l'achat de vinyle est en constante progression un peu partout dans le monde, surtout ici au Canada et entre autres aux États-Unis. Il y a aussi un autre format qui revient de plus en plus. Et les compagnies aussi embarquent, je vais dire, dans le train. On a recommencé de plus en plus à faire des lecteurs CD. Évidemment, haute technologie, haute gamme et tout ça. Pourquoi? Parce que le CD revient à la mode. Donc, ceux et celles qui ont encore des CD à la maison, qui étaient peut-être abonnés à Maison Columbia dans les années 80-90, gardez vos albums. Ça peut prendre de la valeur, tout ça. On ne sait jamais. Bonne nouvelle pour les artistes, du moins. Dans les prochaines minutes, ce qui s'en vient, entre autres, la musique de Blink-182 et au retour, c'est Shaboozy avec Cowgirl. Restez là.
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Et après cette excellente nouveauté de Tovlo et Stromae, on va poursuivre ça, nous, dans les prochaines. C'est le trafic qui s'installe à compter de 15h. Et manquez pas les hits, évidemment, à 18h avec Chuck Noël. Nous, on se retrouve demain à compter de 13h. On se laisse avec Kermesse Olivier Poitras qui vous souhaite une excellente fin de journée sur les ondes de haut. À demain.

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10: Bonjour, ici Claude Marquis, voici vos actualités. Environnement Canada a émis une veille de tornades et d'orages violents pour plusieurs régions du Québec, dont Victoriaville, Drummondville, Bécancour et Tedford Mines. Les conditions sont propices à la formation de tornades, en plus de vents violents, de grosses grêles et de fortes pluies. La population est invitée à surveiller l'évolution de la situation et à se mettre rapidement à l'abri si un avertissement est émis. Et la Sûreté du Québec enquête sur une agression armée survenue tôt hier matin à Tedford Mines. Un homme dans la trentaine a été blessé vers 1h du matin sur le chemin des Bois-Francs et transporté à l'hôpital de Tedford. Ses blessures ne mettent pas sa vie en danger. Les enquêteurs privilégient par contre la thèse d'un geste ciblé. Le ou les suspects sont toujours recherchés. C'est ce qui complète vos informations. 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

terme et je suis allumé comme un feu de Bengale. Bon après-midi. Meilleur de la musique, mon nom est Max Lamontagne. Bien content d'être avec vous autres. Toujours avec pas de Yannick Rochette. Ce sera de retour lundi le 20 juillet. Mais ça en est une grosse aujourd'hui, hein? Comment vous l'avez pensé votre journée? Hein? Petite pensée pour toutes celles et ceux qui ont peur des éclairs, peur du tonnerre. N'est une bonne aujourd'hui. Et par ailleurs, toujours en vigueur sur le site d'environnementcanada.ca dans le centre et le sud du Québec. Alerte orange. Plusieurs fois dans ma vie de gars de radio, en étant sur environnementcanada.ca, j'ai vu des alertes jaunes. Des rouges, des fois l'hiver, quand il y avait beaucoup de neige. Mais alerte orange pour orage violent, tornade. Pas vu ça souvent. Ça a-tu brassé dans votre bout? Je serais curieux de vous lire là-dessus. 1-873-300-0973. Parce que de toute façon, c'est la question que je vais vous poser aujourd'hui. C'est quoi le phénomène météo le plus spectaculaire, le plus impressionnant dont vous avez été témoin, auquel vous avez assisté? Envoyez-moi ça via texto 1-873-300-0973. On va en reparler ensemble sur le coup de 16h30. Je voulais souhaiter une bonne fête nationale à nos amis français en cette journée du 14 juillet. Et ça donne bien parce que dans quelques minutes sera le coup d'envoi de cette demi-finale à la Coupe du Monde, la France. Et là, contre l'Espagne, évidemment que je vais suivre ça pour vous au cours des prochaines minutes, prochaines heures. Le meilleur de la musique, il est ici. On aura notamment Somber avec Homewrecker dans les prochaines minutes, mais pour tout de suite, Alanis Morissette nous ramène au milieu des années 90, précisément en 1995, avec You Oughta Know, le meilleur de la musique tout l'été, il est ici, à O.

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92.1 97.3 avec Somber et Homewrecker, le meilleur de la musique tout l'été ici à O. 15h05. Un très, très bel anniversaire, fête nationale aujourd'hui pour nos cousins français. Et quel plus beau cadeau pour nos cousins qu'une demi-finale France-Espagne à la Coupe du Monde qui vient tout juste de débuter. Deuxième minute de jeu seulement. Ben, vous le comprendrez, c'est toujours 0-0 dans ce match-là. Ben, ça aurait pu être différent, mais c'est pas le cas. 0-0. La France qui est toujours immaculée dans ce tournoi-là. L'Espagne a connu seulement un revers en phase de préliminaire. Donc, évidemment que tous les yeux seront tournés vers ça. Je sais pas pourquoi, je serais curieux de savoir dans les entreprises du centre du Québec, de Chaudière-Appalaches, le granit, avez-vous des employés français qui vous ont fait faux bon aujourd'hui? Je serais curieux de le savoir. 1-873-300-0973. On se commémore évidemment aujourd'hui la fête nationale française, donc la prise de la Bastille qui s'est faite en 1789 et la fête de la Fédération l'année suivante en 1790. Donc, bonne fête à nos cousins français et surtout, on va vous souhaiter une belle victoire des Bleus pour célébrer tout ça. Imaginez comment ce serait la cerise sur le sundae, le crémage sur le gâteau, de voir les Bleus en finale de ce Mondial 2026. J'y pense, je suis même pas français, puis j'ai des frissons. Tu sais, fou pareil quand tu penses. Classe moyenne s'en vient avec Orange, laissant en riche temps vacances pour l'heure. 24K Golden, Yann Dior, collaboration pour Mood, le meilleur de la

Salutations aux gens en vacances qui se promènent en bobette une journée sur deux. C'était classe moyenne, le meilleur de la musique tout l'été. Ici au 92.1, au 97.3, toutes celles et ceux qui n'ont pas encore atteint ce moment névralgique de l'été. Mais lâchez pas. Comme moi, on continue de persister. Ces vacances-là arriveront. En espérant que ça arrive un peu plus doucement que la météo là, depuis le début de la journée qui sévit un peu partout dans le centre et le sud du Québec. Par ailleurs, c'est ce que je vous pose comme question aujourd'hui. Je me suis inspiré un peu du statut sur environnementcanada.ca avec cette alerte orange, oui, avec alerte de tornade en vigueur. J'ai jamais vu ça sur environnementcanada.ca. C'est quoi le phénomène météo le plus impressionnant que vous avez vu dans votre vie? C'est pas obligé d'être au Québec, mais vous avez assisté à quoi de spectaculaire en termes météo? Je suis curieux de vous lire. 1-873-300-0973, 1-873-300 au 97.3. Il y a un festival de musique pour les nostalgiques du punk et du rock qui revient cette année. Et inquiétez-vous pas si vous n'avez pas eu la chance de vous procurer des billets pour le Vans Warped Tour. J'ai une belle solution pour vous autres d'ici la fin du mois de juillet. On en discute après Lou Combs et Back in the Saddle, meilleur de la musique tout l'été, est ici à Home.

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4: Météo. Le moins qu'on puisse dire, c'est que c'est une journée plutôt spéciale en termes de conditions météorologiques. Centre du Québec, Victo les environs, ce soir et cette nuit, partiellement nuageux, 40% de probabilité d'averse, orage violent en vigueur, minimum de 20. Ce sera pas mal le même portrait au sud, Thetford et Mégantic, avec 60% de probabilité d'averse, toujours ces orages violents en vigueur, minimum de 18. Demain maintenant, soleil en majeure partie dans le centre et le sud du Québec, température entre 26 et 28 en termes de maximum, un ressenti avec l'humidex, jusqu'à 33 demain mercredi.

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1: Moi, à la télévision, à la radio. Fred's, le meilleur de la musique tout l'été, ici au 92.1, au 97.3. Dans les prochaines minutes, je vous parle de ce festival qui est de retour. Le Vans Warped Tour. Cette année, fou ça! Une nostalgique comme moi va être aux oiseaux. Une belle solution pour regarder ça à distance. On en parle après Caravane dans le trafic.

avec Caravane, Boogie Baby, le meilleur de la musique tout l'été, ici au 92.1, au 97.3, 15h27 maintenant, avec ce festival pour les nostalgiques qui est de retour. Ça va être le temps de se remettre des stretchs si vos trous des oreilles sont encore valables. Même chose pour une petite ligne de crayon noir, les ongles noirs, petite frange en avant. Les IMO, sortez de vos tanières. Le Vince Warped Tour est de retour cette année avec un passage dans la métropole. On en avait déjà parlé prédécemment au meilleur de la musique les 21 et 22 août prochains. Écoutez, tout un line-up encore une fois là pour ces deux jours de festival là. A Day to Remember sera présent, Atreyu, Comeback Kid. Il y en a tellement. Silverstein va être là. Taking Back Sunday, il y en a. The Planet Smasher, The Atarist, Trice, The Red Jumpsuit Apparatus. Ça, c'est juste le vendredi. Ça vous donne une idée? Fait qu'allez consulter la programmation sur le Vince Warped Tour Canada.com si jamais vous avez le goût de vous procurer des billets. Mais si jamais ça vous adonne pas, vous êtes parti en vacances, le Vince a décidé d'innover pour être sûr de garder ses nostalgiques bien scotchés à leur programmation pour l'édition qui aura lieu à Long Beach à la fin du mois de juillet. Donc, un mois avant l'édition de Montréal, les 25 et 26 juillet, si je ne m'abuse. Exact. Samedi le 25, samedi le 26 du côté de Long Beach en Californie. Ben, on a décidé de streamer ce spectacle-là. Imaginez, les deux jours de festival vont être streamés en collaboration avec Amazon Music. Donc, ce sera sur toutes les plateformes de Amazon Music, les chaînes musicale d'Amazon également sur Twitch et ce sera disponible pour les abonnés à Prime Video, donc 25-26 juillet. Une multitude de bandes, dont celle-là. Il y a celle-là aussi. Il y en a Lagwagon, MXPX, The Used, Alexis on Fire et évidemment cette formation-là.

Donc, en collaboration avec Amazon Music, les 25 et 26 juillet, depuis votre divan, vous pourriez assister aux deux journées complètes de festivités du Vans Warped Tour. Si vous êtes fan comme moi, peut-être que vous allez apprécier. Gabriel Fredette s'en vient dans les prochaines minutes. Pour tout de suite, Bosch nous ramène en 1994. Belle cuvée, ça. Glycerine. Le meilleur de la musique tout l'été, ici, au 92.1 et au 97.3. Bon mardi!

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1: 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Bonne fête nationale à nos amis les Français, nos cousins, en ce mardi 14 juillet. Ah, peut-être qu'on aurait espéré mieux pour ce duel de demi-finale à la Coupe du Monde entre la France et l'Espagne que l'Espagne qui prend les devants 1-0. Ça s'est passé à la 22e minute. On est toujours en première demi. Ça s'est fait sur un penalty de Mirel Oyarzabal, son 5e but du tournoi. Et les Français sont déjà derrière. Maintenant, c'est 1-0. L'Espagne, je continue de vous donner l'heure juste au cours des prochaines minutes, prochaines heures. En attendant, la question du jour que je vous pose via texto 1-873-300-0973. Climat météorologique assez spécial et unique aujourd'hui avec cette veille d'alerte de tornade sur environnementcanada.ca. C'est la question que je vous pose. C'est quoi le phénomène météo le plus spectaculaire auquel vous avez assisté dans votre vie? J'attends vos textos via le 1-873-300-0973. Dans les prochaines minutes, on revient sur une petite montée de lait du chum Fred Côté, qui est revenu cette semaine à la barre des 100 000 matins. Les influenceuses, les influenceurs, c'est pas tant la talle préférée de Fred. Pas la mienne non plus. On en reparle après Tame Impala et Dracula de l'autre côté de la pause. Le meilleur de la musique tout l'été est ici, à haut.
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0: On est supposé d'avoir énormément de points en commun, les animateurs, les animatrices, avec les influenceurs, les influenceuses. Semble-t-il, ce besoin d'être entendu, d'être vu, d'être écouté. On dirait qu'il y a comme une espèce de limite où moi, je veux pas aller dans la vie. Puis c'est que de me garder une petite gêne, tu sais, sur l'aspect personnel de ma vie. Tu sais, je comprends que les partages, des fois, des affaires qu'on peut vivre chacun dans notre petit vase clos, puis que de savoir que quelqu'un qui partage les mêmes affaires que nous autres ou qui vit les mêmes affaires que nous, ça peut peut-être amoindrir notre malheur, sentir qu'on n'est pas tout seul. Je comprends ça. Mais les influenceurs, influenceuses qui viennent se plaindre à l'écran, en pleurant sur leur sort parce qu'on a fait un mauvais choix dans la vie. Tu sais, moi, j'ai beaucoup d'envie à assumer nos choix, là. Et Fred Côté a relaté une belle histoire ce matin d'une influenceuse qui a déménagé dans le quartier des spectacles à Montréal pour finalement avoir à faire une vidéo parce qu'elle trouve que ça fait du bruit. Hein, tu sais, il y a du bruit là, dans le quartier des spectacles. C'est pas drôle, ça, là. Vivons ensemble ce que Fred nous racontait ce matin. On en reparle dans une couple de secondes.
1: Puis même s'il n'y a pas d'action, il y a toujours un genre de murmure. C'est le quartier des spectacles. Place des Arts, centre-ville de Montréal, Fait que tu peux pas te plaindre puis dire, il y a trop de bruit, c'est fatigant.
0: Non, on peut pas faire ça. On peut pas se plaindre de ça. Puis c'est, à un moment donné, c'est d'assumer ses choix. On dirait que j'en ai un peu contre cette espèce de façon de toujours... Ouais, mais là, vous me l'aviez pas dit. Me l'aviez pas dit, monsieur le propriétaire, qu'ici, ça allait faire du bruit. Tu sais, c'est comme quand, vous avez probablement vu passer ça, là, tu sais, influenceurs, influenceuses, des gens qui ont fait beaucoup de sous sur des plateformes, par exemple, OnlyFans de ce monde. Et là, faire comme, hey, là, moi, je savais pas, là, fallait que je paye mes impôts là-dessus, puis là, je dois des millions, puis là, je sais pas trop comment faire, puis là, ça pleure, puis tu sais, c'est... Une vidéo faite dans une voiture de luxe. Tu sais, moi, j'ai pas vraiment de pitié pour ça. Il y a un policier qui était venu rencontrer le groupe d'affaires dans lequel j'étais. Il y a une couple d'années. Il venait tout à faire sa tournée avant le temps des fêtes, un peu pour sensibiliser les gens qui étaient tous des dirigeants d'entreprise à prenez soin de vos employés. Aussi, vous avez un certain rôle, une certaine responsabilité envers eux. Fait que si vous faites des parties de compagnie, ben évidemment, fournissez des services de raccompagnement et tout ça. Le policier nous avait présenté, nous avait dit aussi qu'est-ce qui peut être pas pire, c'est que tu sais d'avoir des alcootests dans vos parties, tu sais. Mais il dit soyez avisés par exemple. Ça ne représente pas une défense en cours. Hein? L'ignorance n'est pas une défense en cours non plus. Tu savais pas, c'était à toi de t'informer. Tu sais, souvent, on voit ça, là, puis les gens, ça pète des coches sur les médias sociaux sur des garanties de produits, par exemple. Mais tout ça, puis je le sais, là, moi le premier, c'est pas vrai que quand je remplis un formulaire en ligne, je m'inscris quelque part que « Avez-vous lu ici tous les termes et conditions? » Ah oui, clin d'œil, on le fait tous. Mais c'est à nos risques et périls. On est responsable de ça. Et quand tu te loues un appartement, là, dans le quartier des spectacles, ben, t'as un peu la responsabilité de faire 1 plus 1 égale 2. Mais si t'as pas cette capacité-là ou que tu veux pas le faire, pose tes questions. Hein, quand ton proprio t'a fait visiter. Hey, c'est-tu ben bruyant, ça ici, là, le quartier des spectacles? Et là, juste au regard que le propriétaire ou la propriétaire vous aurait fait, vous aurez compris que votre question se répond comme pas mal tout seul. Tu sais, c'est ça. Moi, j'ai pas vraiment de pitié pour ça. Harpin Lépine est là. Parce que le meilleur de la musique tout l'été est ici, à haut.
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0: 15h51, un excellent mardi. Grosse nouvelle! On en est bien fiers chez Arsenal Media. Ça a finalement été officialisé. Le CRTC donne son aval. La compagnie pour laquelle j'évolue, donc Arsenal Media, qui devient propriétaire officiellement des trois stations de BPM Sport, donc Montréal, Gatineau et Québec. Nouvelle qui est sortie via la presse un peu plus tôt aujourd'hui. D'ailleurs, on va en parler avec le boss, Sylvain Chamberlain, un peu plus tard dans le show, 16h45. Commentaire à chaud de ce petit gars-là dans son cœur qui a toujours voulu une station de sport. Bon, on en a trois maintenant! On en parlera sur le coup de 16h45. Pour l'heure, petit crochet via la salle des nouvelles. Claude Marquis nous attend avec le condensé de l'actualité locale et régionale de ce mardi 14 juillet. Fête des Français, d'ailleurs. Ça n'a pas parti comme on l'aurait voulu pour nos cousins pour les Bleus à la Coupe du Monde en demi-finale contre l'Espagne. Je vous donne les détails de ça dans les prochaines minutes et on passe fort en musique cette 16e heure. Mr. Probes avec Waves, parce que le meilleur de la musique tout l'été, il est ici à O.
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2: Bonjour, ici Claude Marquis. Voici vos actualités. Un ancien enseignant d'éducation physique de la Beauce, Kevin Mathieu, a été condamné à 20 mois d'emprisonnement avec sursis pour des crimes sexuels commis en 2016 sur une victime mineure dans un contexte de relation d'autorité. L'homme de 35 ans, originaire d'East Broughton, près de Thetford Mines, devra aussi respecter 3 ans de probation, sera inscrit à vie au registre des délinquants sexuels et ne pourra occuper un emploi le plaçant en relation d'autorité avec des jeunes de moins de 16 ans pendant 10 ans. Une odeur de fumée est perceptible dans plusieurs secteurs de la région en raison des feux de forêt qui font rage dans l'Ouest canadien, les territoires du Nord-Ouest et le Nord de l'Ontario. La SOPFEU indique que la fumée présente en altitude est aussi responsable de la teinte jaune-orangée observée dans le ciel. Les services incendie demandent à la population de composer le 911 seulement en présence de signes évidents d'un incendie à proximité. La Sûreté du Québec enquête sur une agression armée survenue tôt hier matin à Thetford Mines. Un homme dans la trentaine a été blessé vers 1h du matin sur le chemin des Bois-Francs et transporté à l'hôpital de Thetford. Ses blessures ne mettent pas sa vie en danger, mais les enquêteurs privilégient la thèse d'un geste ciblé. Le ou les suspects sont toujours recherchés. Et le gouvernement du Québec poursuit le doublement de l'autoroute 55 entre Bécancour et Sainte-Eulalie. Un appel d'offres sera lancé pour aménager un nouveau tronçon de 5,1 km et construire un échangeur à l'intersection de la route 226 à Saint-Célestin. Les travaux qui doivent débuter au début de 2027 s'échelonneront sur 3 ans. C'est ce qui complète vos informations. 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
3: Première demi-finale de cette Coupe du Monde 2026 de soccer. Ça a mal parti pour nos cousins français, eux qui célèbrent leur fête nationale aujourd'hui. L'Espagne a pris les devants 1-0 à la 22e minute sur un penalty de Mikel Oyarzabal. Ouais. Donc l'Espagne qui a pris les devants. On est toujours à la mi-temps en ce moment. Les Tigres de Victo auront 2 représentants, en tout cas au camp des moins de 17 ans d'équipe Canada, qui se tiendra du 17 au 21 juillet à Oakville, en Ontario. Il s'agit du défenseur Vincent Boutet ainsi que le centre Jacob Royer, tous deux sélectionnés dans le top 5 au dernier repêchage de la LHJMQ. Équipe Canada a invité un total de 80 joueurs pour le tournoi des moins de 17 ans qui se déroulera plus tard cet automne du 1er au 7 novembre du côté de Oakville. Un autre représentant de la région a également été invité. Il s'agit d'Émile Guévin, originaire de Saint-Léonard-d'Aston. Il avait été sélectionné, lui, également au dernier repêchage de la LHJMQ au 2e tour par les Cataractes de Shawinigan. Et tiens, tant qu'à vous parler de LHJMQ, l'Armada de Blainville-Boisbriand a été vendue à un Américain du nom de John Moreland, un natif de la Californie, ancien policier et maître chien, a fondé une compagnie de gestion de fournisseurs et de conformité qui s'appelle Aveta. Avait acquis ça pour une somme de 3 milliards de dollars et partenaire dans une multitude de trucs, dont copropriétaire de 8 Sport, le seul magasin spécialisé en marque Bauer en Finlande, qu'il exploite avec l'ancien joueur des Ducks et de l'Avalanche, Teemu Selänne. À la météo, ben c'est toujours cette veille de tornade en vigueur, d'alerte d'orage violent, finalement, avec des nuages pour ce soir et ces nuits. On parle de 40 à 60 % de probabilité d'averse, dépendamment d'où est-ce que vous êtes, dans le centre et le sud du Québec. Des températures minimales entre 18 et 20 degrés cette nuit. Pour ce qui est de demain, généralement ensoleillé, on parle d'un maximum entre 26 et 28 pour la journée. Température quand même encore humide. Un ressenti de 33 est à prévoir demain.
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3: Je suis là, mais les Canadiens ne seront pas nécessairement là. En fait, je vous parle de la diffusion des matchs parce qu'on n'a toujours pas, en ce 14 juillet, de diffuseur pour partager les matchs avec RDS. On se rappellera comment ça fonctionnait dans les dernières années. TVA Sports diffusait les matchs des samedis ainsi que l'intégralité des séries éliminatoires, en plus des événements spéciaux comme tout ce qui était classique hivernal, match des étoiles, premier match de la saison. Mais là, le deal de TVA Sports et de Rogers est terminé. Rogers a renouvelé, mais pas TVA Sports. Alors, au moment où on se parle, on n'a toujours pas de diffuseur pour les matchs du Canadien. Pour les samedis soirs, on en reparle dans les prochaines minutes. On reviendra également sur cette grosse nouvelle du jour dans le monde des médias, alors que l'entreprise qui détient cette station Arsenal Media s'est portée acquéreuse. On avait parlé un peu plus tôt l'automne dernier des stations BPM Sport de Gatineau, Montréal et Québec. Ben, ça aurait été finalement approuvé par le CRTC un peu plus tôt aujourd'hui. On en parle avec le boss Sylvain Chamberlain, président d'Arsenal Media, sur le coup de 16:45. Talk s'amène avec Time Machine dans les prochaines. Pour l'heure, pourquoi pas danser un peu, n'importe où vous êtes, peut-être en vacances, à shop, au bureau, faire une petite pause là, de 4h02. Pourquoi pas? Mr. Pros nous ramène en 2014, le meilleur de la musique, tout l'été, il est ici à Haut.

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En vacances. Yannick Rochette sera de retour la semaine prochaine, 20 juillet, en attendant Max Lamontagne qui tient le fort avec vous autres jusqu'à 18h. En attendant que Chuck ne s'amène avec les hits. Si vous trouviez que c'était quand même un casse-tête d'avoir les différentes plateformes de diffusion en ligne pour suivre tout ce que vous avez à suivre comme série, comme film, comme maintenant, comme sport préféré, ben, le casse-tête est pas en voie de s'amenuiser. Parce que toujours pas de détails en ce qui a trait à la diffusion des matchs du Canadien pour l'an prochain. En fait, ce qu'on sait, c'est que le deal qui liait Québécois à Rogers a échu à la fin de la saison. En principe, Rogers a renouvelé de son côté pour la diffusion anglophone et on attendait après TVA Sports. Et là, on n'a toujours pas de nouvelles de Québécois à cet effet. Et il commence à se faire tard dans l'été. En ce 14 juillet, je vous rappelle que la saison régulière l'an prochain marquera le début de cette nouvelle mouture de calendrier, donc 84 matchs au lieu de 82. Il y aura moins de matchs préparatoires, mais il y aura 84 matchs de saison régulière. Et comme c'est là, ben RDS et TVA Sports, par les années passées, se partageaient le calendrier du Canadien de façon assez simple. TVA Sports avait le premier match de la saison, ils avaient aussi les samedis et ils avaient les séries éliminatoires. RDS avait la balance. Ça représentait, pour le diffuseur propriété de Bell Media, donc RDS, 60 matchs lors de la dernière saison régulière. Donc 60 des 82 matchs ont été présentés par RDS. Ce qu'on a su, c'est que RDS avait renouvelé son entente avec le Canadien et sera impliqué dans la diffusion de 45 matchs de saison régulière. Donc 15 de moins, même s'il y en a deux de plus au total. Ce qui laisse donc un total de 39 matchs n'ayant pas été encore attribués à aucun diffuseur. Et la presse est entretenue avec François Messier, qui est ancien vice-président responsable de la programmation RDS, mais aussi l'ex-directeur général de production et sport à Radio-Canada. Et lui dit c'est inquiétant là, à ce temps-ci de l'année, parce que les vendeurs doivent aller vendre la publicité de ces shows-là. Et la publicité télé, ça se fait pas, on s'en revire pas de bord sur un dixaine en disant « Ah, j'aimerais ça faire de la pub à la télé, puis le lendemain, on est en onde. » Non, les productions, ça prend du temps, période des vacances et tout ça. Semble-t-il que TVA Sports serait toujours dans le fameux mix concernant une partie des droits. Mais du côté de M. Messier, on croit qu'une quinzaine, peut-être même une vingtaine de matchs pourraient se retrouver sur les différentes plateformes de streaming, qu'il s'agisse de Prime Video, Netflix, Apple TV, name it, là. T'sais, on n'a pas d'idée à cet effet-là, mais il se pourrait que ça finisse de cette façon-là. Ça va être à surveiller d'ici le début de la saison régulière, qui va venir assez tôt, là, fin septembre, début octobre. Donc, on va surveiller ça pour vous, assurément, cet été. C'est toujours 1-0 entre l'Espagne et la France dans cette demi-finale à la Coupe du Monde. Pourtant, c'est la fête nationale de nos amis français. Peux-tu leur donner un coup de main? En tout cas, moi, je vais leur en donner en musique. Voici Paris-Montréal et les Cowboys à eau.

0: On me souffle à l'oreille qu'il ne neige pas à Paris en ce moment, mais ce n'est pas la folie non plus. La France qui tire de l'arrière 1-0 contre l'Espagne en demi-finale à la Coupe du monde de soccer. 53e minute, c'est là qu'on est rendu dans ce match déterminant pour nos cousins français qui célèbrent la fête nationale aujourd'hui. Alors, bonne fête à tous nos amis français. Grosse nouvelle du jour aujourd'hui dans le milieu des médias. C'est officialisé, le CRTC a donné son aval. Arsenal Media peut donc aller de l'avant et prendre possession des stations de radio BPM Sport, Montréal, Gatineau, Québec. De nouveaux collègues se joignent à notre grande famille chez Arsenal Media. On est bien contents. On va prendre les commentaires du boss, Sylvain Chamberlain, notre président chez Arsenal Media, sur le coup de 16h45. En attendant, continuez de me texter. Envoyez-moi, c'est quoi vos phénomènes météo les plus spectaculaires auxquels vous avez assisté dans votre vie? Quel phénomène météo vous avez été témoin? Vous dites, hey, moi, ça, je suis pas sûr que je vais revivre ça dans ma vie. Je sais pas, un volcan en éruption depuis un bateau. Vous avez vu, je sais pas, moi, vous avez un tsunami au loin. Vous avez, je sais pas, moi, une grosse, grosse tempête, des tornades. Je veux le savoir. 1-873-300-0973. 1-873-300-0973. On en reparle dans les prochaines minutes. Kane Brown et Marshmallow s'en viennent avec Miles en être le meilleur de la musique ici tout l'été à O.
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3: Météo. Il y a toujours ces veilles d'orages violents en vigueur sur environnementcanada.ca. Centre du Québec et territoire plus au sud, ce sera partiellement nuageux, entre 40 et 60 % de probabilité d'averse. Je vous en ai parlé, orage violent au menu. Minimum entre 18 et 20 degrés pour la nuit. Demain, du soleil, mur à mur dans le centre et le sud du Québec. Un maigre 20 à 30 % de probabilité d'averse, surtout pour les secteurs au sud. Température maximale entre 26 et 28, mais un ressenti avec l'humidex tout près de 33 pour demain.
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seront présents au Festival de la Poutine, nous autres, Offspring et Self-Esteem, le meilleur de la musique tout l'été. Ici à Eau, ça, c'est assez changeant. L'asphalte sèche, l'asphalte se mouille, l'asphalte sèche. Oups, c'est clair dans le ciel. Oups, fait noir comme sur le loup. Phénomène météo assez spécial aujourd'hui. Dans toutes ces années de radio, j'avais vu des alertes jaunes, des alertes rouges sur environnementcanada.ca, mais alerte orange, veille de tornade. J'ai jamais vu ça. Tornade, c'est rare qu'on parle de ça au Québec. C'est pour ça que je vous pose la question via texto. 1-877-330-0973. C'est quoi le phénomène météo le plus spectaculaire auquel vous ayez assisté dans votre vie, que ce soit ici chez nous ou ailleurs sur la planète? Moi, je voulais vous raconter absolument ce que j'avais vécu dans mon voyage pour mes 40 ans l'an passé au printemps, en avril. Moi et deux chums, on était partis au Midwest américain, à Nashville, passer quelques jours là-bas. Il a annoncé la belle météo pour l'entièreté du trip de 4 jours qu'on était là-bas, je crois. Et on est là-bas, je pense que c'est quelque chose comme la deuxième journée. Puis on était monté en minivan, nous, à Nashville. Puis on avait laissé la minivan là et on avait décidé de faire le reste du voyage à pied. Vous comprendrez qu'on a passé quelques minutes quand même en état d'ébriété à célébrer nos 40 ans du côté de Nashville. Puis là, un peu éméché, en s'en retournant à notre chambre Airbnb, on entend ceci.

Qu'est-ce que c'est ça? Non, ça va. Et là, tout le monde autour de nous commence à courir. La panique dans les rues de Nashville, le monde capote, il pleut, puis il vente, les arbres, les feuilles sont virées de même. Tout le monde capote. Puis là, ce qu'on finit par comprendre, c'est que c'est l'alerte concernant les tornades. Puis là, notre Airbnb sur le bord de la rivière à Nashville, juste de l'autre côté de la rivière où le stade de football de la NFL est là. Et plus loin, on les voit. On les voit, les tornades. Plus loin, on les voit, là. Et moi, j'ai jamais vu ça de ma vie. Ben, tu sais, évidemment, dans des films, dans des émissions, tout ça, des effets spéciaux. Mais en vrai de vrai, on les voyait, là, au loin. Mais évidemment, on en a appris un peu plus sur les tornades. Première des choses, les gens nous en voulaient un peu de prendre ça à la légère, à la blague. Nous autres, c'est des tornades, OK, bon, ils sont loin, tout ça. Mais tu sais, on n'a jamais vécu ça au Québec. Fait que l'urgence de s'en aller dans un sous-sol, de s'éloigner des fenêtres, tout ça, on n'est pas habitué nécessairement de faire ça. Heureusement, on avait il y avait deux dames dans la cinquantaine, je dirais avancée, là, peut-être début soixantaine, qui étaient là, eux autres aussi en vacances, puis des Américaines qui avaient déjà vécu en masse les tornades, eux autres sont en Floride, leur domicile. Donc, eux autres, ils nous disaient, là, les gars, niaisez pas avec ça, voici ce qu'il faut faire, suivez-nous, nous autres, on sait où aller dans le building. Et puis finalement, l'alerte a fini par passer, mais on voyait là, les intempéries, mais d'Ouest américain. La bonne nouvelle, c'est qu'on a su que les tornades, ça dure pas longtemps d'une ville, une tornade, parce que ça prend de l'air pour prendre de la force. Donc, dès que ça touche un milieu urbain, ben évidemment, ça fait des ravages, là, mais ça meurt. La bonne nouvelle, c'est que ça meurt quand même. Mais j'ai hâte de voir la suite, parce que c'est assez particulier comme contexte météo aujourd'hui, les amis. Comment ça se passe dans votre bout? 1-873-300-0973. 1-873-300-0973. C'est quoi le phénomène météo le plus spectaculaire auquel vous ayez assisté? On poursuit en musique avec une formation de chez nous qu'on adore, qu'on aime jouer et vous rejouer. Cain, voici Parle-moi-toi dans le trafic.

Bon mardi, 14 juillet, au meilleur de la musique, dans le trafic avec Max, jusqu'à 18h. C'est la grosse nouvelle du jour dans le monde des médias. C'est officiel. Arsenal Media devient propriétaire des stations BPM Sport de Gatineau, Montréal et Québec. Transaction qui a été officialisée par le CRTC un peu plus tôt aujourd'hui. On en reparle dans une, même pas une dizaine de minutes, 16h45, en compagnie du Bosch. Chez nous, Arsenal Media, Sylvain Chamberlain. On va faire ça après la plus récente de Somber. C'est débarqué chez nous. Ça fait déjà le sommet des palmarès. Ça s'appelle My Body Isn't Ready. Et on vous joue ça dans les prochaines minutes parce que le meilleur de la musique tout l'été, il est ici, à Haut.

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0: Meilleur de la musique tout l'été ici à O. La plus récente de Somber, My Body Isn't Ready. Moi, je vous dis, c'est vous qui êtes pas prêts pour la nouvelle qui est tombée un peu plus tôt aujourd'hui. Arsenal Media devient officiellement propriétaire des stations de BPM Sport de Gatineau, Montréal et Québec. Histoire d'avoir ses commentaires à chaud, on rejoint le président de l'entreprise, le boss, Sylvain Chamberlain. Bon après-midi, Sylvain.
1: Salut, mon Max.
0: Écoute, parle-moi de ta réaction à chaud quand tu as vu rentrer le courriel du CRTC aujourd'hui.
1: Écoute, on a reçu ça, on l'attendait, là, parce qu'évidemment, vendredi dernier, CRTC avait émis un avis comme quoi ils allaient rendre la décision cette semaine. Donc, on l'attendait demain, en fait. Donc, j'étais quand même un peu surpris de voir ça passer dès 11h ce matin. On était très heureux. Écoute, on l'attendait. On se doutait, évidemment, que la transaction allait passer. Il n'y avait pas d'enjeu spécifique. Il n'y avait pas de personne là, qui s'était opposée non plus à la transaction, tout ça. Donc, ça simplifie toujours le dossier un peu. C'est quand même un dossier qui a pris 8 mois en bout de ligne, là, ouais. Parce que ça a été déposé au mois de novembre, au mois de juillet. Là, donc, mais écoute, ça a suivi son cours. On est très, très heureux.
0: Écoute, cette décision-là suit celle de la semaine dernière où Arsenal Media met le pied dans Québec. L'ancienne station de musique classique de Grégory Richard devient aussi la propriété d'Arsenal Media. Une autre transaction qui tombe pour Arsenal Media. Sylvain, est-ce que tu t'es pas fait dire non souvent? Est-ce que tu as une bonne étoile?
1: Je dirais que on prépare très bien nos dossiers. Donc... Et dans le cas de Grégory, parce que t'en parles, là, même si c'est pas ça la nouvelle aujourd'hui, mais t'as raison de souligner, c'est une transaction qui était beaucoup plus compliquée, beaucoup plus complexe. Il y avait beaucoup d'enjeux, il y a eu beaucoup aussi d'opposition à la transaction, dont des groupes comme Bell et Leclerc Communication. Donc, c'est quand même pas des petits joueurs, là, particulièrement Bell. Mm-hmm. Ils se sont opposés avec des arguments et tout ça. Mais je pense que nos contre-arguments étaient 10 fois plus forts que les leurs. Mais tu sais, tout ça se prépare de longue haleine. C'est un travail d'arrière-scène, en fait, là, qui se voit jamais. Bon, on passe des heures à travailler sur comment on va amener les points, faire la recherche qu'il faut, expliquer notre point de vue. Puis finalement, comme tu dis, à quelque part, non, on ne se fait pas dire non, mais nos dossiers sont extrêmement solides, puis ils sont dans l'intérêt du public, parce qu'en bout de ligne, là, le seul critère ou le critère le plus important pour le CRTC, c'est d'abord et avant tout, est-ce que ça répond aux intérêts publics? Et si c'est dans l'intérêt public de faire la transaction, ils vont l'approuver.
0: Intérêt public de garder le sport bien vivant à la radio, est-ce que c'est toujours dans les plans? Est-ce que de garder ces fréquences-là comme des fréquences sportives, c'est du seul plan?
1: Oui, absolument. Les 3 stations vont rester BPM comme elles l'étaient. Évidemment, dans le cas de Gatineau et Québec, à partir de 6-7 heures le soir, là, ça va probablement plus 7 heures, là, on va mettre de la musique comme c'était le cas auparavant, parce qu'en fait, on n'a pas tellement le choix, parce que la nature des licences à Gatineau et à Québec, c'est des licences musicales. Donc, ça nous oblige à jouer au moins 50% de musique. Donc, le week-end et le soir, on est en musique. Alors qu'à Montréal, BPM va être complètement en contenu, comme c'est le cas actuellement. Puis évidemment, c'est toujours accessible via le YouTube aussi de BPM. Donc, pour les gens qui veulent se brancher là, en tout temps, ça va être possible.
0: Les informations sont de registre public, c'est sorti dans la presse. Une transaction qui est évaluée à 1,8 million de dollars. Sylvain, c'est pas ton premier média qui t'achète. C'est quoi le plus difficile dans l'achat d'un média? Trouver les sous ou trouver les opportunités?
1: C'est une bonne question. Je te dirais que les opportunités sont plus rares que les sous. Tu sais, je te dirais que trouver l'argent pour faire des transactions... Il y a de l'argent en masse dans le marché. Il y a toujours quelqu'un qui est prêt à faire la démarche qu'il faut quand c'est nécessaire. Mais je te dirais que le véritable enjeu, c'est beaucoup un enjeu de dans le fond d'opportunité. Puis tu sais, dans le cas de BPM, tu sais, je te dirais, on a déjà même soulevé ça il y a 3, 4, 5 ans. Finalement, c'est jamais allé de l'avant. Finalement, on s'est parlé. Écoute, ça fait presque 2 ans aujourd'hui jour pour jour où on se rencontrait. Disais, est-ce quelque chose, tu aurais un intérêt? Oui, oui, certainement. En autant que ça soit pas trop long. Puis, tu sais, bon, ma garde, 2 ans est passé, puis on est aujourd'hui maintenant. Fait que, tu sais, puis je te dirais que les opportunités vont être encore plus rares dans les prochaines années parce que il reste plus beaucoup de stations de radio, soit indépendantes ou quoi que ce soit achetées. Il y en a de moins en moins. Est-ce que notre développement va se faire ailleurs au pays? C'est toutes des questions sur lesquels on doit se pencher.
0: Ça aussi, c'est des faits qui sont de registre public. BPM Sport n'était pas rentable. C'est pour ça que c'était à vendre, bien évidemment. Qu'est-ce que tu entends de faire de différent, Sylvain, toi?
1: Je pense qu'il y a déjà un travail quand même qui a été effectué. Et je dois dire que les anciens propriétaires, ben, qui sont toujours propriétaires, en fait, là, mais les RNC, en fait, qui est le vendeur, vont nous remettre quand même les clés de la bâtisse. Et c'est dans une meilleure, bien meilleure position que ça l'était quand on a commencé les négos il y a un an. Donc, ça, je dois le dire, là. Puis, tu sais, ils ont fait un travail quand même. Ils ont travaillé. Je pense qu'ils étaient conscients aussi que, tu sais, je veux dire, à un moment donné, il y a un effort qui doit être fait, puis ils l'ont fait. Alors ça, c'est d'une part au niveau des dépenses. Puis je dirais que quand même, il y a tout un travail à faire au niveau des revenus. Moi, je pense qu'il y a énormément d'opportunités. Puis je te dirais, en fait, c'est pour l'ensemble du groupe. Je pense qu'actuellement, là, les prochaines années, je te dirais, les 3-4 prochaines années vont être des années vraiment où là, ça va être notre job de consolider et de maximiser ce qu'on a. On a énormément, on a une machine incroyable. Je ne compte pas le nombre de groupes, Maxime, qui voudraient avoir notre machine à nous autres. Et la question que je me pose, est-ce qu'on la maximise vraiment? Est-ce qu'on fait tout ce qu'on peut avec notre machine pour aller le plus loin possible? Et là, avec l'arrivée de BPM, ça va nous donner un oomph au niveau numérique parce qu'ils ont quand même une expertise qui est intéressante, qu'on va être capable de transférer dans nos stations. On a des plans que j'évoquerai pas ici, mais vraiment, on a un plan extrêmement intéressant. On va créer, ça je le dis en scoop, là, on va créer Arsenal Sport.
0: Yes.
1: Donc, BPM va arriver dans Arsenal Sport. On va avoir deux unités bien fortes entre Arsenal Sport et Arsenal Media. Et on a vraiment l'intention d'avancer de façon très rapide cette fois-ci au niveau de la création de contenu, de la radio de contenu aussi. Puis tu sais, même l'expérience qu'on fait en ce moment au 97.3 et sur l'ensemble de la Rive-Sud et Drummondville et tout ça, avec votre émission de retour, ça démontre... Tu sais, il y a un succès avec l'émission de retour que vous faites en ce moment. C'est une émission de contenu bien plus qu'avant. Ça en était une déjà. C'était une grosse émission de contenu. On a rajouté un animateur et ça paye de faire du contenu. Donc, il faut qu'on s'inspire de ça pour aller plus loin puis développer beaucoup plus de contenu, tant à la radio que sur nos plateformes numériques.
0: Avant de te laisser aller, Sylvain, j'aimerais savoir ton commentaire parce que, écoute, c'est pas ton premier barbecue dans le monde des médias. Oui, la radio, maintenant, t'en fais ton pain, ton beurre, mais t'as été à la télé aussi. Écoute, j'en ai parlé un peu plus tôt dans le show. Les droits de diffusion du Canadien n'ont pas été encore annoncés. Tout ça, il y a 39 matchs dans le calendrier du Canadien de 84 la saison prochaine qui n'ont pas trouvé preneur. C'est inquiétant pour toi, ça?
1: Non, parce que je pense que d'une façon ou d'une autre, ils vont trouver preneur. Et là, il y a des détails que j'ai pas, mais à la limite des limites, Crave peut y prendre, tu comprends?
0: Oui, je comprends.
1: Puis ça, là, moi, je pense que c'est pas exclu, là. Je veux dire, tu sais, t'as pas de preneur, entre t'as pas de preneur, puis ils sont sur Crave, mais sais-tu quoi? C'est plate, faut que tu t'abonnes à Crave. C'est pas dans la mécanique des plus vieux. Ça fera pas l'affaire de tout le monde, mais malheureusement ou heureusement, le Canadien, comme n'importe quelle organisation, vise les plus jeunes. Fait que quelqu'un, mettons, de ton âge, toi, si tu ne serais pas ému de t'abonner à Crave. Tu comprends? Si tu ne l'es pas déjà,
0: ouais.
1: Si tu ne serais pas ému de t'abonner. Si je te disais les games sont sur Sportsnet, tu t'abonnerais parce que c'est ta génération.
0: Ouais.
1: Donc, la mienne, ma génération, plus vieux, ça va être plus compliqué, moins évident, mais je ne serais pas étonné. Et l'autre chose, moi, je pense qu'il ne faut pas discarter Québécois parce qu'à mon avis... À mon avis, quand même, Québécois a l'intention, puis c'est aussi stratégique d'être patient, d'attendre, puis d'essayer d'avoir le meilleur prix possible pour les droits. Parce que là, on est minuit moins une.
0: Ouais.
1: C'est sûr que ça, c'est extrêmement important pour l'agenda, pour le hockey schedule, là. C'est important que ça soit fait. C'est important qu'on sache où ça va être diffusé, tout ça. Fait que moi, je pense qu'écoute, on devrait avoir des nouvelles d'ici les deux prochaines semaines. À mon avis, c'est inévitable. Mais TVA joue un peu son match. Attends, mais c'est clair, une chose qui est sûre, si c'est pas TVA qui ramasse les matchs, ben, tu sais, pour moi, ça veut dire que c'est la fin de TVA Sport. Là. Je veux dire,
0: ouais,
1: je vois
0: ouais.
1: pas comment TVA Sport peut continuer d'exister sans les droits de télé. Puis ça doit discuter fort des chaumières et ça doit surtout négocier très fort. Mais Pierre-Carl, comme nous, tu sais, on disait, est-ce qu'il y a un meilleur moment que maintenant pour faire l'acquisition de BPM?
0: Ben non.
1: Ben, c'est ça, hein?
0: Les 15 années qui viennent vont être le fun.
1: Alors, imagine-toi, si c'est bon pour nous autres pour les 10 prochaines années, je peux te dire que le prochain qui va signer les droits de télé, c'est aussi le fun pour lui. Et TVA Sport, qui a quand même supporté ça pendant toutes ces années-là, sans avoir de série, sans rien, ça n'a pas été positif. Là, il se retrouve avec un club qui est gagnant, un club qui est en série, beaucoup plus écouté et tout ça. Je pense qu'aussi le crew de diffusion, l'équipage, l'équipe de diffusion de TVA Sport a pris du galon. On s'y fait, on s'habitue, on les aime. Donc, moi je pense vraiment que Québécois est pas exclu de la patente, bien au contraire. T'sais.
0: Merci de ta générosité, Sylvain, d'avoir pris le temps de nous jaser. Félicitations encore pour l'acquisition de BPM. Puis,
1: on est très heureux, puis j'espère un jour qu'on va t'entendre aussi un peu sur les ondes de BPM, mon cher Max.
0: Je vais attendre ma casquette par la poste.
1: Salut.
0: Merci, Sylvain. Sylvain Chamberlain, le président d'Arsenal Media, sur cette confirmation, le CRTC qui a donné l'aval, BPM Sport et ses trois stations de radio de Gatineau, Montréal et Québec deviennent les propriétés d'Arsenal Media. Salle des nouvelles, c'est là la direction. Ça qu'on prend, parce que Claude Marquis nous attend. Condensé de l'actualité locale et régionale à venir, on va jaser de sport. Parce que ça s'est pas amélioré pour nos cousins les Bleus. En demi-finale, malheureusement, contre l'Espagne. Les derniers détails et votre toune qui punch s'amène également dans le détour. Bougez pas! 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
4: Bonjour, ici Claude Marquis. Voici vos actualités. Un ancien enseignant d'éducation physique de la Beauce, Kevin Mathieu, a été condamné à 20 mois d'emprisonnement avec sursis pour des crimes sexuels commis en 2016 sur une victime mineure dans un contexte de relation d'autorité. L'homme de 35 ans, originaire d'East Broughton, près de Thetford Mines, devra aussi respecter 3 ans de probation, sera inscrit à vie au registre des délinquants sexuels et ne pourra occuper un emploi le plaçant en relation d'autorité avec des jeunes de moins de 16 ans pendant 10 ans. Une odeur de fumée est perceptible dans plusieurs secteurs de la région en raison des feux de forêt qui font rage dans l'Ouest canadien, les territoires du Nord-Ouest et le Nord de l'Ontario. La SOPFEU indique que la fumée présente en altitude est aussi responsable de la teinte jaune-orangée observée dans le ciel. Les services incendie demandent à la population de composer le 911 seulement en présence de signes évidents d'un incendie à proximité. La Sûreté du Québec enquête sur une agression armée survenue tôt hier matin à Thetford Mines. Un homme dans la trentaine a été blessé vers 1h du matin sur le chemin des Bois-Francs et transporté à l'hôpital de Thetford. Ses blessures ne mettent pas sa vie en danger, mais les enquêteurs privilégient la thèse d'un geste ciblé. Le ou les suspects sont toujours recherchés. Et le gouvernement du Québec poursuit le doublement de l'autoroute 55 entre Bécancour et Sainte-Eulalie. Un appel d'offres sera lancé pour aménager un nouveau tronçon de 5,1 km et construire un échangeur à l'intersection de la route 226 à Saint-Célestin. Les travaux qui doivent débuter au début de 2027 s'échelonneront sur 3 ans. C'est ce qui complète vos informations. 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
5: Parlez-moi d'une façon triste de célébrer la fête nationale de nos cousins français, la France, qui vient de baisser pavillon en demi-finale de la Coupe du Monde face à l'Espagne. 2-0, la victoire de l'Espagne. But inscrit à la 22e minute sur un penalty par Oriarzabal. Et à la 58e minute, c'est Pedro Porro qui aura mis le clou dans le cercueil. C'est donc la fin pour les Bleus qui avaient connu tout un tournoi à venir jusqu'à maintenant. L'autre demi-finale sera disputé demain alors que l'Argentine affrontera l'Angleterre, également match disputé à 15h. Il y a 2 jeunes félins qui vont participer au camp d'équipe Canada des moins de 17 ans à venir entre le 17 et le 21 juillet prochain à Oakville en Ontario.

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0: C'est la grosse nouvelle du jour. On s'est entretenu il y a une couple de minutes avec le président d'Arsenal Media parce que l'entreprise pour laquelle je travaille, qui détient cette station, cette marque O, est maintenant officiellement propriétaire des stations BPM Sport de Gatineau, Montréal et Québec. Donc, de nouveaux chums qui se joignent, de nouveaux membres dans la famille. Arsenal Media, on est bien contents. Et en plus de ça, du sport, on en mange, on est bien heureux. Météo, contexte assez particulier aujourd'hui. Hein? J'avais rarement vu ça, moi, sur le site d'Environnement Canada, une veille orange de tornade dans nos différentes régions, au centre et au sud du Québec. C'est toujours en vigueur. Et c'est d'ailleurs la question que je vous pose via le 1-873-300-0973. C'est quoi le phénomène météo le plus spectaculaire, le plus weird, le plus unique auquel vous avez assisté dans votre vie? C'est pas obligé d'être un cataclysme mondial, là. Des aurores boréales, c'en est un, peut-être quelque chose auquel vous avez assisté dans une autre partie du monde qui a été magnifique et vous allez vous souvenir toute votre vie. Bon, on est curieux de le savoir. Météo, ce sera sur Victo et Drummond, des nuages avec 40 à 60 de probabilité d'averse. Je vous l'ai mentionné, veille d'orage violent. On parle d'un minimum de 20 degrés. Plus au sud, pas mal le même portrait pour Thetford et Mégantic. 60 de probabilité d'averse. Veille d'orage violent et d'alerte orange de tornade également en vigueur. On parle d'un minimum de 18 pour la nuit. Pour ce qui est de la journée de demain, mercredi, on parle de soleil dans le centre comme dans le sud du Québec. Plus on va aller au sud, plus il y aura des probabilités d'averses. On parle de 30 % à peu près. Température maximale entre 26 et 28. Un ressenti attendu tout près de 33 degrés demain. Voici maintenant votre toune qui punch. On est rendu là dans le trafic.
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0: Probablement l'un des riffs de git que t'apprends le plus vite dans ta carrière de guitariste amateur. Metallica en a fait des mémorables riffs de guitare, on va se le dire. Mais celui-là... C'est là. Quand ça part. Je comprends pas les détracteurs, moi, qui ont pas aimé le Black Album. Est-ce que j'ai aimé les précédents? Bien sûr. Est-ce que c'est un mauvais album? Ben non, clairement que non. Mais des bonnes tunes là-dessus. C'était peut-être un peu plus pop, mais en même temps, est-ce que Metallica aurait la reconnaissance mondiale qu'ils sont aujourd'hui si ça avait pas été du Black Album? Pas sûr. On se remémore donc cette époque, début des années 90, spécifiquement 1991. Metallica dans le trafic, votre toune qui punch. Voici Enter Sandman, le meilleur de la musique tout l'été. Il est ici, au 92.1, au 97.3. Bon retour chez vous dans le trafic.

c'est bon, hein? Hippelay! Votre Toon qui punch de ce mardi 14 juillet. Formation Metallica nous ramenant en 91 sur le Black Album avec Enter Sandman, le meilleur de la musique. Tout l'été, il est ici à Haut pour la prochaine. C'est une nouveauté musicale que je suis bien heureux de vous présenter ici dans le trafic. Quelle collaboration! Mumford & Sons, Chris Stapleton, peut pas être mauvais. Voici Here, meilleur de la musique. 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

0: Éric Lapointe avec 1500 000 dans le trafic. Toujours Max Lamontagne qui vous accompagne encore pour un peu plus d'une demi-heure. En l'absence de Yannick Rochette, toujours en vacances, vous avez probablement entendu la grande nouvelle du jour. Arsenal Media qui officiellement devient propriétaire des stations BPM Sport. Le CRTC a donné son aval un peu plus tôt aujourd'hui. Je me suis entretenu avec le président Sylvain Chamberlain un peu plus tôt dans l'émission, ce qui fait que c'est officiel, de nouveaux chums, une nouvelle gang qui joignent la famille Arsenal Media. Et on en est bien content. En termes de questions du jour, aujourd'hui, via le texto 1-873-300-0973, on jase météo, hein, parce qu'aujourd'hui est une journée assez particulière. Un peu partout au Québec, avec des veilles d'orages violents, alertes de tornades. On voit pas ça souvent, des tornades au Québec. Bref, la question que je vous pose, c'est quoi le phénomène météo le plus spectaculaire auquel vous ayez déjà assisté dans votre vie? C'est quoi l'orage, le phénomène en tant que tel qui dont vous avez été témoin, qui vous a le plus jeté par terre? J'attends vos textos. 1-873-300-0973. On se parle un peu de baseball majeur. C'était concours de coups de circuit hier. Mais il y a ombre de lockout qui plane sur les ligues majeures. On en reparle après Temper City et Self Aware, le meilleur de la musique. 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
3: Continuez de nous texter à notre territoire est vaste. Il se peut qu'il se passe des affaires assez bizarres en termes de météo dans votre bout. Je veux savoir, 1-873-300-0973, donc partiellement nuageux dans le centre et le sud du Québec, entre 40 et 60 de probabilité d'averse. Pour ce soir et ces nuits, les orages violents, toujours au menu, minimum entre 18 et 20 pour la nuit. Pour ce qui est demain, du soleil dans le centre et le sud du Québec, température qui vont se promener aux alentours de 26 à 28 degrés au mercure, mais c'est un ressenti avec l'humidex qui est attendu tout près de 33 demain.

Meilleure de musique dans le trafic avec Temper City, 17h30. Je vous souhaite un excellent mardi. Si vous avez regardé hier le concours de coups de circuit organisé par les Ligues majeures de baseball dans le cadre du match des Étoiles, c'est toujours spectaculaire. J'aimerais que la LNH soit capable de transformer son concours d'habilité de la façon dont les ligues majeures continuent de se réinventer dans le cadre du concours de coups de circuit. C'est assez hallucinant ce qu'on réussit à faire. On change la formule assez régulièrement. Et comment ça s'est terminé en finale? J'ai pas eu ça du tout hier, alors que favori local Kyle Schwarber des Phillies affrontait Jordan Walker des Cardinals de Saint-Louis. Et c'est malheureusement le favori local l'a pas emporté. Jordan Walker l'a coiffé au fil d'arrivée. Et comment ça fonctionnait, c'est que t'avais 15 élans. Et ça, je trouve ça bien parce que tu peux à la fois limiter la durée du concours de coups de circuit, mais ça amène un certain suspense parce que rendu au bout des 15 élans, si ta dernière balle, tu fais un circuit, tu continues. Et Kyle Schwarber avait vraiment amené la barre assez haute avec 11 circuits en 15 balles. Et finalement, Walker s'est présenté après. Je pense qu'il y en avait quelque chose comme 8 ou 9 au 15e élan. Et là, bang, bang, bang, s'est mis à faire des bombes une en arrière de l'autre pour finalement remporter ce concours de coups de circuit. Gros feu d'artifice, ce spectacle qui a été servi aux partisans hier, mais toujours sous un fond quand même d'instabilité, parce que vous savez que derrière ce sport-là qu'on aime tant, évidemment c'est une business, il y a des patrons, il y a des employés, la convention collective du baseball majeur qui se termine le 1er décembre prochain, et là il y a une grosse menace de lockout qui plane sur les ligues majeures de baseball, parce qu'on voudrait, du côté des bureaux de la ligue, instaurer un plafond salarial. Et vous savez à quel point on est frileux dans les ligues majeures de baseball d'instaurer ça. Les gros marchés et les joueurs de talent ne veulent rien savoir de ça parce que ce sont des contrats astronomiques qui se signent. Évidemment, vous comprendrez que si on finit par limiter les dépenses, ça va réduire de pas mal le salaire des joueurs. Mais en même temps, ce qu'on veut, c'est tendre la main aux plus petits marchés, hein. C'est ce qu'on veut faire parce que selon les propositions qui ont été avancées par la presse ce matin, on voudrait limiter les dépenses des équipes l'an prochain à 245 millions. Pour vous donner une idée, la masse salariale des Dodgers de Los Angeles, qui est la masse salariale la plus volumineuse de tout le baseball majeur, est presque le double à 415,2 millions. Donc, vous comprendrez qu'on devra faire des ajustements. Ça devra se faire aussi de façon transitoire aussi. Il peut pas arriver, puis bang, du jour au lendemain, il faut se conformer. On fait quoi avec les contrats qui sont en cours? Tu sais, imaginez, Juan Soto des Mets de New York a signé un contrat de 15 ans de 765 millions US. La totalité de son contrat est à peu près trois fois la masse salariale qui serait pour une équipe au complet l'an prochain. C'est complètement démesuré et je peux comprendre du côté des joueurs de talent de dire, écoutez, tu sais, moi, j'ai pas volé ma place, je vais être payé. T'sais, c'est sûr que si t'as signé ton contrat puis qu'on respecte, ça va. Mais si toi, t'arrivais juste pour passer à la banque puis finalement, on instaure le plafond salarial, oh. Mais d'un autre côté, faut voir ça de façon positive, justement, pour donner peut-être au petit marché des moyens de plus de rivaliser avec les autres équipes du baseball majeur. Mais en même temps, ça va amener un plancher salarial aussi. On parlerait de 171 millions, ce qui obligerait certaines équipes plus pauvres à dépenser plus. Et là, reste à voir comment ça va fonctionner. On a vu à quel point ça n'a pas bien servi les Expos et plusieurs autres marchés dans le baseball majeur. On n'était pas en mesure de rivaliser avec, bon, les Los Angeles, les New York de ce monde. Faudra voir ce qui va advenir de ça, mais c'est une menace de lockout qui plane sur l'entièreté des ligues majeures. J. Scott s'amène avec Buzzé pour tout de suite. Neon Trees est là. Voici Everybody Talks, le meilleur de la musique. 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

0: Ah, que c'est beau de voir les progrès qui avancent, l'autoroute 55, mais c'est encore mieux quand on a des détails sur la poursuite de quand est-ce que sera initiée la prochaine phase. Claude Marquis s'en vient dans les prochaines minutes de monvicto.com pour nous donner tous les détails à ce sujet. On a eu des nouvelles toutes chaudes là-dessus aujourd'hui. On en reparle tout de suite après le meilleur de la musique au retour de la pause, parce que c'est ce qu'on fait nous autres ici à O.
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0: Excellent mardi. Allons aux nouvelles avec l'excellente Claude Marquis. Salut Claude.
1: Salut Max.
0: Et nouvelle parlant d'une bonne nouvelle. Écoute, c'est un dossier dont la région est témoin depuis plusieurs années. Faudrait donc qu'on élargisse la 55. Quand est-ce que ça va se faire, tout ça? Et là, on a du développement dans ce dossier-là.
1: On a du nouveau, effectivement, parce que pour ceux et celles qui prennent l'autoroute 55, vous le savez déjà que le projet a déjà commencé.
0: Ouais.
1: Il y a même un premier tronçon de 7 km qui a d'ailleurs été ouvert à la circulation en décembre dernier. Aujourd'hui, la nouvelle qui nous occupe, c'est qu'il y a un nouvel appel d'offres qui va être lancé pour poursuivre la construction de l'agrandissement et du réaménagement de l'autoroute 55 pour un tronçon d'environ 5,1 km et la construction d'un nouvel échangeur qui va être construit à l'intersection de la route 226 à Saint-Célestin. Donc, c'est dans la portion un peu plus nord de l'autoroute 55.
0: Ouais.
1: L'annonce a été faite aujourd'hui par le ministre des Transports, Benoît Charrette, et le ministre de l'Agriculture, mais qui est aussi le député de Nicolet Bécancourt, Donald Martel. Donc, c'est une très bonne nouvelle pour la poursuite, en fait, des travaux de l'autoroute 55. Quand on lance un appel d'offres, c'est généralement un bon indicateur qu'on est prêt à aller de l'avant.
0: Mm-hmm.
1: Comme la loi le stipule, c'est tout le temps la soumission la plus basse soumise qui va être acceptée. Les travaux devraient s'échelonner sur 3 ans encore, commencer au début de 2027, encore une fois. Mais en plus du doublement d'un nouveau tronçon, on va aussi ajouter des installations pour la SAAQ. Il y a des portiques qui vont être construits au-dessous d'un ruisseau. Il y a des ponceaux aussi qui vont être construits pour enjamber des cours d'eau également. Donc, c'est pas mal la grosse nouvelle de la journée là, qui nous occupe dans le centre du Québec, de savoir que les travaux vont se poursuivre et qu'on va finalement l'avoir, notre autoroute 55 doublée.
0: Et là, rappelle-nous, on parle de début 2027, c'est ça pour le début
1: des travaux? Les travaux devraient commencer début 2027, donc le temps de laisser les soumissionnaires déposer leur soumission. Les travaux devraient s'échelonner sur 3 ans. C'est ce que le gouvernement du Québec vise. Donc, selon l'échéancier là, qui a été placé, on vise un début des travaux là, pour 2027 et une durée totale de 3 ans. Pour ceux et celles qui sont un peu plus visuels, sur monvicto.com, vous avez déjà dans l'article là, qui parle du doublement de l'autoroute 55, une carte qui a été fournie par le gouvernement du Québec pour vous montrer un peu dans quel lot et dans quelle partie de l'autoroute 55 on va travailler. Donc, pour ceux qui sont un peu plus visuels, c'est un beau support à aller regarder.
0: On va aller lire ça certainement. Monvicto.com. Merci beaucoup, Claude.
1: Merci, Max.
0: Bonne journée.
1: À toi aussi.
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Il va nous faire découvrir un animal et vous pourrez gagner vos laissez-passer pour le pavillon de la faune. On fait ça sur le coup de 15h45. Et le retour d'un chroniqueur qu'on adore, qu'on aime, chroniqueur gourmand, René Bougie sera là, 16h45. Donc, c'est un gros mercredi qui nous attend demain. En attendant, je vous laisse au bon soin de choc dans les hits. Et moi, Max Lamontagne, ben, je vous convie au rendez-vous de demain dès 14h55. Bonne soirée, tout le monde! À demain! Salut!

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9: Bonsoir, ici Claude Marquis. Voici vos actualités. Un ancien enseignant d'éducation physique de la Beauce, Kevin Mathieu, a été condamné à 20 mois d'emprisonnement avec sursis pour des crimes sexuels commis en 2016 sur une victime mineure, dans un contexte de relation d'autorité. L'homme de 35 ans, originaire d'East Broughton, près de Thetford Mines, devra aussi respecter 3 ans de probation, sera inscrit à vie au registre des délinquants sexuels et ne pourra occuper un emploi le plaçant en relation d'autorité avec des jeunes de moins de 16 ans pendant une période de 10 ans. Et le gouvernement du Québec poursuit le doublement de l'autoroute 55 entre Bécancour et Sainte-Eulalie. Un appel d'offres sera lancé pour aménager un nouveau tronçon de 5,1 km et construire un échangeur à l'intersection de la route 226 à Saint-Célestin. Les travaux qui doivent débuter au début de 2027 s'échelonneront sur 3 ans. C'est ce qui complète vos informations. 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
3: Bon mardi soir, bienvenue dans...

Pour l'instant, on est en mode DJ parce que c'est l'été, c'est les vacances pour plusieurs. Dragonette et Martin Solveig, le DJ français, qui doit fêter pas mal la journée, la fête nationale des Français aujourd'hui, le 14 juillet. On fêtait ça avec Hello et juste avant, Fatboy Slim et Praise You sur le meilleur de la musique à haut.

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21 Pilots vient faire son tour dans les hits et on a aussi Imagine Dragons pour Natural. Et avec la chaleur qu'on a un peu partout au Québec, ben, ça se peut qu'on ait l'impression de faire des rêves fiévreux. C'est Alex Warren sur le meilleur de la musique à haut.

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1: Avec la chaleur qu'on a, on n'avait pas le choix. Ça prend l'hymne national. Les vagues de chaleur, Heat Waves, Glass Animals s'en vient. Et une chanson de 2013 d'un groupe qui s'est rencontré sur Craigslist. Ça, si on veut traduire ça au Québec, c'est comme si ils s'étaient rencontrés sur Kijiji ou peut-être même maintenant Facebook Marketplace. Les gars sont seulement deux dans Capital Cities. Il y en a un qui cherchait de l'emploi dans la composition de jingles publicitaires et l'autre était déjà compositeur, producteur à Los Angeles. Ils se contactent, sont tout de suite, immédiatement sur la même longueur d'onde à partir de 2009. Ils travaillent sur plein de trucs ensemble et ça a donné en 2013 le hit Safe and Sound, Capital Cities 7 Hour.
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chanson de circonstance. En tant que passionné de musique, pour moi, chaque chanson a son moment. Et je pense que pendant une vague de chaleur, Heat Waves de Glass Animals, c'est pas mal target. On a Foo Fighters qui s'en vient dans les prochaines minutes. Et on a juste avant Papa Roach et leur toute dernière Wake Up Callin' sur le meilleur de la musique à haut avec Chuck qui te souhaite un bon mardi soir.

0: Pour les hits, on se retrouve demain 18h pour l'édition du mercredi. D'ici là, manque pas à 6h pour bien commencer ta journée, les 100 000 matins. Mon nom est Chuck, je te souhaite un très beau mardi soir. Goodbye!
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2: Bonsoir, ici Claude Marquis, voici vos actualités. Un ancien enseignant d'éducation physique de la Beauce, Kevin Mathieu, a été condamné à 20 mois d'emprisonnement avec sursis pour des crimes sexuels commis en 2016 sur une victime mineure, dans un contexte de relations d'autorité. L'homme de 35 ans, originaire d'East Broughton, près de Thetford Mines, devra aussi respecter 3 ans de probation, sera inscrit à vie au registre des délinquants sexuels et ne pourra occuper un emploi le plaçant en relation d'autorité avec des jeunes de moins de 16 ans pendant une période de 10 ans. Et le gouvernement du Québec poursuit le doublement de l'autoroute 55 entre Bécancour et Sainte-Eulalie. Un appel d'offres sera lancé pour aménager un nouveau tronçon de 5,1 km et construire un échangeur à l'intersection de la route 226 à Saint-Célestin. Les travaux qui doivent débuter au début de 2027 s'échelonneront sur 3 ans. C'est ce qui complète vos informations. 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

Si vous êtes fan de théâtre ou si ça vous tente d'aller découvrir du théâtre cet été, ben on a la pièce Une tempête dans ma tête qui est présentée cette semaine. Donc la première c'était aujourd'hui. Sinon il reste encore demain et après-demain si jamais vous l'avez manqué. C'est à 10h et 14h, donc deux possibilités par jour et c'est à la Grange Fleurie. Mon Dieu, j'ai de la misère à parler ce soir, mais en tout cas, allez faire un tour et allez les encourager là, c'est une belle pièce et c'est à ne pas manquer.

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